J'espère que vous passez une belle soirée à l'écoute du Haut 97.1. Je vous offre le meilleur de la musique comme à l'habitude en ce jeudi soir. Et je prends le temps de saluer toute l'équipe du restaurant La Tuque d'Élie. Merci beaucoup d'être à l'écoute.

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2: Voici vos nouvelles, Arsenal Média. D'importants travaux sont en cours à la gare du centre-ville dont l'allure est appelée à rajeunir. On veut l'amener au goût du jour et lui donner les couleurs de la nouvelle image de marque. Un nouveau bloc sanitaire est d'ailleurs en construction près de la gare. Dans sa dernière mise à jour, effectuée mercredi, l'agrégateur Québec 125 classe La Violette-Saint-Maurice comme circonscription pivot entre le Parti québécois et la coalition Avenir Québec. Jusqu'à présent, c'est le Parti québécois qui est en avant dans les projections, mais la lutte semble se resserrer. Le Parti québécois mène toujours avec 33 % des intentions de vote, suivi de près par la coalition Avenir Québec qui en récolte 30 %. Le Parti conservateur obtient 18 % des intentions, le Parti libéral 13 % et Québec solidaire, qui n'a pas encore annoncé de candidat dans la circonscription, ferme la marche avec 6 %. C'est ce vendredi à 19h que les Cataractes de Shawinigan livreront un match hors concours face aux Phoenix de Sherbrooke au Colisée Denis Morel. C'est la deuxième année que l'équipe de Shawinigan vient livrer un match à la tuque. Devant le fait qu'il ne reste que 3 coupures à faire au sein de l'équipe, les spectateurs pourront s'attendre à un alignement très près de la version 2026 à 2027 des Cataractes. Et maintenant, la météo à la tuque ce soir et cette nuit. C'est des averses suivies d'un risque d'orage et le minimum est de 14 degrés.

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Merci d'être à l'écoute en ce jeudi 27 août. On est ensemble jusqu'à minuit. Mon nom est Danaï Thériault. Et demain, l'événement n'a pas manqué. C'est à 19h au Colisée Denis Morel, le match de pré-saison des Cataractes de Shawinigan. Si vous voulez plus d'infos sur l'événement, rendez-vous sur leville.latuque.qc.ca. D'accord.

J'aime ça vous partager les bonnes nouvelles qu'on a dans la région. 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Donc, si jamais vous voulez en savoir plus sur le succès de l'événement, rendez-vous sur le Mont

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2: Voici vos nouvelles, Arsenal Média. D'importants travaux sont en cours à la gare du centre-ville dont l'allure est appelée à rajeunir. On veut l'amener au goût du jour et lui donner les couleurs de la nouvelle image de marque. Un nouveau bloc sanitaire est d'ailleurs en construction près de la gare. Dans sa dernière mise à jour, effectuée mercredi, l'agrégateur Québec 125 classe La Violette-Saint-Maurice comme circonscription pivot entre le Parti québécois et la coalition Avenir Québec. Jusqu'à présent, c'est le Parti québécois qui est en avant dans les projections, mais la lutte semble se resserrer. Le Parti québécois mène toujours avec 33 % des intentions de vote, suivi de près par la coalition Avenir Québec qui en récolte 30 %. Le Parti conservateur obtient 18 % des intentions, le Parti libéral 13 % et Québec solidaire, qui n'a pas encore annoncé de candidat dans la circonscription, ferme la marche avec 6 %. C'est ce vendredi à 19h que les Cataractes de Shawinigan livreront un match hors concours face aux Phoenix de Sherbrooke au Colisée Denis Morel. C'est la deuxième année que l'équipe de Shawinigan vient livrer un match à la tuque. Devant le fait qu'il ne reste que 3 coupures à faire au sein de l'équipe, les spectateurs pourront s'attendre à un alignement très près de la version 2026 à 2027 des Cataractes. Et maintenant, la météo à la tuque ce soir et cette nuit. C'est des averses suivies d'un risque d'orage et le minimum est de 14 degrés.

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3: Voici vos nouvelles, Arsenal Média. D'importants travaux sont en cours à la gare du centre-ville dont l'allure est appelée à rajeunir. On veut l'amener au goût du jour et lui donner les couleurs de la nouvelle image de marque. Un nouveau bloc sanitaire est d'ailleurs en construction près de la gare. Dans sa dernière mise à jour, effectuée mercredi, l'agrégateur Québec 125 classe La Violette-Saint-Maurice comme circonscription pivot entre le Parti québécois et la coalition Avenir Québec. Jusqu'à présent, c'est le Parti québécois qui est en avant dans les projections, mais la lutte semble se resserrer. Le Parti québécois mène toujours avec 33 % des intentions de vote, suivi de près par la coalition Avenir Québec qui en récolte 30 %. Le Parti conservateur obtient 18 % des intentions, le Parti libéral 13 % et Québec solidaire, qui n'a pas encore annoncé de candidat dans la circonscription, ferme la marche avec 6 %. C'est ce vendredi à 19h que les Cataractes de Shawinigan livreront un match hors concours face au Phoenix de Sherbrooke au Colisée Denis Morel. C'est la deuxième année que l'équipe de Shawinigan vient livrer un match à la tuque. Devant le fait qu'il ne reste que 3 coupures à faire au sein de l'équipe, les spectateurs pourront s'attendre à un alignement très près de la version 2026 à 2027 des Cataractes. Et maintenant, la météo à la tuque ce soir et cette nuit. C'est des averses suivies d'un risque d'orage et le minimum est de 14 degrés.

À la TUC, merci d'être à l'écoute en ce jeudi 27 août. On est ensemble jusqu'à minuit. Mon nom est Danaï Ferriot. Et demain, l'événement ne pas manquer, c'est à 19h au Colisée Denis Morel, le match de pré-saison des Cataractes de Shawinigan. Si vous voulez plus d'infos sur l'événement, rendez-vous sur leville.latuc.qc.

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J'aime ça vous partager les bonnes nouvelles qu'on a dans la région. Et en fin de semaine, on a eu près de 4000 visiteurs pour l'exposition des voitures sport et antiques de samedi. Donc, si jamais vous voulez en savoir plus sur le succès de l'événement, rendez-vous sur le montlatuc.com. Tous les détails s'y retrouvent. Merci d'avoir choisi le Haut 97.1 en ce jeudi soir.

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2: Voici vos nouvelles, Arsenal Média. D'importants travaux sont en cours à la gare du centre-ville dont l'allure est appelée à rajeunir. On veut l'amener au goût du jour et lui donner les couleurs de la nouvelle image de marque. Un nouveau bloc sanitaire est d'ailleurs en construction près de la gare. Dans sa dernière mise à jour, effectuée mercredi, l'agrégateur Québec 125 classe La Violette-Saint-Maurice comme circonscription pivot entre le Parti québécois et la coalition Avenir Québec. Jusqu'à présent, c'est le Parti québécois qui est en avant dans les projections, mais la lutte semble se resserrer. Le Parti québécois mène toujours avec 33 % des intentions de vote, suivi de près par la coalition Avenir Québec qui en récolte 30 %. Le Parti conservateur obtient 18 % des intentions, le Parti libéral 13 % et Québec solidaire, qui n'a pas encore annoncé de candidat dans la circonscription, ferme la marche avec 6 %. C'est ce vendredi à 19h que les Cataractes de Shawinigan livreront un match hors concours face aux Phoenix de Sherbrooke au Colisée Denis Morel. C'est la deuxième année que l'équipe de Shawinigan vient livrer un match à la tuque. Devant le fait qu'il ne reste que 3 coupures à faire au sein de l'équipe, les spectateurs pourront s'attendre à un alignement très près de la version 2026 à 2027 des Cataractes. Et maintenant, la météo à la tuque ce soir et cette nuit. C'est des averses suivies d'un risque d'orage et le minimum est de 14 degrés.

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3: L'édition du vendredi. Oh. Plaisir. Fourrir. On est au rendez-vous. Salut, bon vendredi. Bienvenue dans vos 100 000 matins. Merci d'être là avec nous autres. De votre côté, salut.
4: Salut, Max.
3: Faille pas me rendre.
4: Ouais, ça va. Ouais.
3: Ah, on va l'avoir. Ouais. Je vais vous raconter ça dans les prochaines minutes. Mais j'ai fait un aller-retour à Lac-Mégantic hier. On est sur la rive sud de Montréal. C'est 2h40. Non. Mettons, où je me trouve. C'est un petit peu. C'est beau, par exemple. Maudit que c'est beau.
5: Des montagnes.
3: Ah, c'est que la 212, puis la route pour se rendre à Mégantic, le village de Mégantic, le lac Mégantic, c'est incroyable comment c'est beau. Et là, quand tu t'envoies là-bas pour enregistrer un podcast de golf, puis que t'es enterré dans des problèmes techniques, t'as hâte de revenir.
4: C'est un petit peu moins beau.
3: Ouais, un petit peu moins beau.
4: T'es
3: arrivé à l'hôtel à Longueuil, fâché hier. Très bonne chance! On va vous raconter ça dans les prochaines minutes, mais... Ma patience s'étiole avec le temps.
4: Ouais, tu sais que tu vas avoir quelque chose de drôle quand tu ouvres le... Parce qu'on a un document, on va amener les gens dans l'antichambre de la radio. Max prépare un document que moi, auquel j'ai accès, puis on sait les sujets qui s'en viennent.
3: Ouais.
4: Et là, le micro 1, c'est la patience s'étiole en vieillissant.
3: Ouais.
4: Tu sais que tu vas avoir du fun, c'est sûr et certain.
3: Oui, je vais le diviser en deux temps. Okay. Parce qu'il y a... On va se poser une question vers 6h45 ce matin. Plus tard, vers 7h30. C'est quoi l'affaire la plus bébé que vous faites? Tu sais, mettons, vous êtes un adulte, là, un adulte qui a grandi, qui a des responsabilités, qui a une bonne job, qui a des enfants. Moi, j'ai fait de quoi encore un matin, là? C'est tellement bébé, là. Je le sais, mais on va se poser la question ensemble. Qu'est-ce que vous faites qui est bébé, mettons?
4: T'as bien fait de laisser jusqu'à 7h30. Ma blonde est en train d'écrire la liste, ça va être long.
3: Alors, moi, écoute. Tu vas te le compter tantôt, tu vas partir à rire. Même moi, quand je le fais, mais ça fait du bien, par exemple. Je vais vous raconter ça tantôt. Jean-François Dumas d'Influence Communication va être avec nous autres, évidemment, avec le lancement des élections hier. L'actualité de la dernière semaine va être teintée de ça parce qu'on s'en allait vers ça. Mais là, c'est parti. On est en élection. Les poseux de pancartes sont à pied d'œuvre depuis ce matin.
4: Ça prend pas 20 ans que ça apparaît, cette affaire-là.
3: Ouais, puis si vous savez comment ça marche, hein, on les pose le 28 août, puis on les ramasse le 11 décembre. Fait que les élections, c'est le 4 octobre. Ça arrive, des fois, tu vois, tu sais, mettons, t'es un village, nowhere. Là, t'as genre, t'es à Drummond, le candidat libéral, sa pancarte, t'es encore là. Tu fais, hey, chef, tu l'as enlevé, là?
4: Ouais. Et paraît-il que ceux qui perdent sont beaucoup plus lents à les enlever que ceux qui gagnent?
3: Oui, ça, c'est moins grave, on dirait, généralement. Il y en a qui s'en servent pour faire d'autres choses. Là.
4: Crazy carpet.
3: Ouais, crazy carpet. Oui. Plancher dans le garage. Envoyez-donc, let's go. Fait que tout ça et plein d'autres affaires. Fait qu'on vous souhaite un excellent vendredi. On part ça avec l'excellente voix d'Arpin Lépine et Mentir. Fred Plante avec Flat. Ça s'en vient aussi. Plante. Fred Tremblay, Fred Plante. Pourquoi j'ai dit Fred Plante?
4: Je sais pas. Y avait-tu des respectables quelque part?
3: Fred Tremblay.
4: J'ai même pas de progrès, non?
3: Fred Tremblay avec Flat. Je pensais à Fred Plante du 5 à 7 à RDS.
4: Ah!
3: Qui est le meilleur chum de notre patron Martin. Je suis en train de parler avec notre boss.
4: Oh, OK.
3: Ça doit être ça.
4: Il manque une couple d'heures de sommeil, hein?
3: Toujours est-il que c'est Arpin Lépine qui part le show. Voici Mentir dans Beau 100 000 matins.

0: docteur.
1: Faut faire attention, des fois. C'est parce que... Je vous résume, mettons, les 24 dernières heures. J'anime un podcast de golf sur les ondes de BPM, dans le fond, qui est la station sœur d'Arsenal depuis genre là, depuis les
2: officiellement, lundi prochain.
1: Puis, c'est une tournée sur Tes Golfés qui nous amène à aller dans différents clubs de golf du Québec. On joue au golf avec des invités, après ça, on enregistre un podcast, puis après ça, on vient à la maison. Puis là, le lendemain, le podcast joue en ondes à BPM. Fait que des fois, faut aller un peu plus loin parce qu'on a des demandes de clubs de golf. Honnêtement, on aurait pu aller jusqu'à Fort-Préval en Gaspésie cette année, tu sais. Fait qu'on a une demande pour aller à Mégantic. Puis moi, je dis, ben oui, Mégantic, ça fait des années qu'on en parle. Je veux jouer le terrain. Ça a l'air que le terrain est super beau. Fait qu'on s'en va à Mégantic hier, aller-retour. Je voulais aller voir la garnison. Pas eu le temps, évidemment, parce que c'est fini trop tard. Parce qu'on a eu tous les problèmes techniques que tu peux avoir lorsque t'enregistres un podcast et c'était jamais arrivé. Toutes les autres dates que j'ai faites cet été, j'avais rien le lendemain. J'avais du temps, je pouvais me lever 11 heures, tout était correct, tout était beau. La seule date dans l'été où le lendemain, je dois être rendu à la radio à 6 heures à Saint-Lambert, à 2h45 de route, tous les problèmes techniques sont arrivés. La console marche pas, les micros sautent, le transformeur marche pas, le speaker veut rien savoir. Les gens nous attendent pour qu'on parte le show, on peut pas le faire où on est parce que là, finalement, cet emplacement-là marche pas, faut qu'on aille sur la terrasse. On arrive sur la terrasse, il se met à mouiller des cordes, faut qu'on aille sur l'autre terrasse en arrière. Écoute... Tout hier. Pas de la faute des techniciens, pas de la faute. C'est juste, tu sais, quand la technologie, Fred, tu sais de quoi je parle.
2: Ben, oui.
1: Pour une raison que j'ignore, se met à pas marcher. Tu sais, là, ça vient tout juste de plus marcher. Là. C'était ça hier. Fait que là, maintenant, tu fais comme, bon, regarde. Ça va être ça. Fait que là, moi, mon plan hier, c'était de terminer. Je voulais aller voir la microbrasserie, la garnison à Mégantic. Tout le monde m'en a parlé. J'ai pas été encore. Je vais aller faire ça. Je vais retourner assurément parce que quand je suis sorti du club de golf, il faisait noir. Je voulais aller dans le centre-ville. Je voulais aller voir ça. J'ai pas eu le temps. Mais, et puis, by the way, là, la route pour se rendre à Mégantic, c'est tellement beau. Les gens là-bas sont tellement fins. Il y avait plein de gens de Piopolis. Serge, d'ailleurs, qui nous écoute via 97.3 tous les matins en se rendant à job. Je le salue. Lui, il part de Piopolis. Il fait une trentaine de minutes de route pour aller au travail, branché dans les 100 000 matins. Fait que Serge, merci d'être là. Super gentil. Fait que tout ça pour dire que j'arrive à l'hôtel hier. Je dors ici pas loin de la station à 8 minutes pour avoir accumulé les heures de sommeil. Puis c'est un hôtel qui est pas loin du pont Jacques-Cartier. Fait que c'est un stationnement à barrière, tu sais. Fait que là, j'arrive hier dans le stationnement à barrière, me donne ma ticket de parking, parfait, je rentre en dedans. Le monsieur qui m'accueille est super gentil. Bonjour monsieur, ça va bien? Oui, vous prendrez une chambre, merci, parfait. Il me dit, pour le stationnement, demain, quand vous allez quitter, vous allez pouvoir faire votre check-out, vous nous donnez vos cartes, puis on vous redonne une autre carte que vous allez pouvoir utiliser pour quitter le stationnement, puis vous remettez cette carte-là dans la boîte de cartes. C'est bon, parfait. Mais moi, mon plan ce matin, c'est de faire le show, puis d'après ça, peut-être aller dormir une heure. Je veux pas check-out tout de suite. Tu sais, fait que je vais partir. Fait que là, je descends en bas ce matin. Mais moi, il m'a pas expliqué hier, le gars, si tu veux sortir, mettons, quoi faire. Tu prends un ticket, faut que tu prennes ta carte, faut que tu que. Fait que je vais aller au desk, je vais demander au monsieur. Fait que à 5h09 ce matin, je descends dans la chambre d'hôtel, m'envoie au desk en bas, ding-dong, monsieur sort dans l'arrière, un peu endormi, clairement dormant. Il rouvre la porte.
2: Ça, c'est toute une job. Oh, ouais. Les clés, ah, les gens d'hôtel, la
1: de
2: nuit.
1: Ah, oh, boy. J'ai travaillé dans une station de service la nuit. Là. Il se passe pas grand-chose. C'est celle qui s'en va travailler. Là, qui vient gazer à 4h du matin. Là, c'est pas mal tout. Mais là, le gars, il sort. Puis là, il sort, puis il est comme... Ça, il tente pas d'être là. Oui. Oui, bonjour. Ben, c'est ça. Là, je quitte pas le travail. Je reviendrai tantôt. Je veux pas de check-out. J'aimerais juste ça, juste quitter le stationnement puis revenir tantôt. Il me regarde puis il fait Ben c'est ça là que
2: comment je fais
1: parce que hier on m'a dit qu'on allait me donner une autre carte. Il me regarde puis il fait comme vraiment sur ce ton là mais vous prenez votre carte de chambre. Écoute, le sentiment qui m'a traversé, Fred, là.
2: Fait que là, ta carte de chambre est dans son front encore.
1: Les choses que je m'imaginais dans ma tête là. Moi dans ma tête là, ouais. J'y répondais, vous ouvrez ma carte de chambre. Il venait tous les jours. Genre oui, parfait, je le savais pas. Merci, c'est ma première fois ici.
2: Je la rends où, ma carte de chambre?
1: On me l'avait pas expliqué. Fait que là, je m'en vais. Tu sais, quand tu te vires, tu marches dans l'autre direction, puis tu sais que la personne est en train de rouler des yeux.
2: Ouais, oui.
1: Je suis là, votant, pour vrai, votant, parce qu'il va arriver de quoi. Je suis parti dans mon auto. Je pense que j'avais pas pris de café encore. C'est ça l'histoire. J'ai pris un café, ça va bien, tout est beau. Mais t'es plus âgé que moi. Ça va pas s'améliorer, hein?
2: La patience, non mais au moins, vois-tu, mais ça vient avec la sagesse, Max. Ouais. Parce que t'as eu la sagesse de revirer de bord, puis de t'en aller, puis de pas regarder en arrière ce que le gars, il faisait, parce qu'effectivement, il devait être en train de t'envoyer promener.
1: Ouais.
2: Mais c'est ça, la sagesse.
1: Ouais.
2: La patience, zéro, mais sagesse, mieux.
1: Ouais, c'est ça. C'est patience, zéro.
2: Ça s'équilibre,
1: c'est
2: un peu.
1: C'est la bonne nouvelle.
2: Un peu.
1: Qu'est-ce qui vous fait perdre patience? J'ai hâte de vous lire un 855-407-2346.
2: Peux-tu participer, moi?
1: Oui, tu peux. Un peu. Utilise la composition vocale, ça va être trop long. En musique, tout de suite, c'est 1996 avec Jean Leloup.
2: Il nous dit votre carte de chambre. T'as crissé dans le front, ta carte de chambre.
1: Je pense que ça dans la machine à chip. OK, je vais aller au 1996 dans mon 100 000 matin.

0: Le Québec tombe en élection à partir de là. Là, la première ministre Christine Fréchette a décrété ça hier, donc 4 octobre prochain, ce sera jour de scrutin. Puis ça va impacter tellement d'affaires. Dans la chronique techno, dans les prochaines minutes avec François Charon, on va parler de ce besoin-là que plusieurs personnes ont d'acheter canadien ou d'acheter québécois. Puis il y a des applications technologiques qui peuvent vous permettre de faire ça. Puis c'est littéralement, ce sera l'achat local, un grand pan de la campagne électorale à venir, parce que j'écoutais hier Christine Fréchette qui disait « Notre adversaire dans cette campagne-là, c'est Donald Trump. Les tarifs, les contre-tarifs, tout ce qui s'en vient du côté économique, ça brasse beaucoup. » Et de plus en plus, je suis convaincu que c'est le cas chez vous, vous avez l'intention ou le désir d'encourager les commerçants locaux, ou quand vous allez dans une bannière qui est américaine ou qui est d'ailleurs, ce désir-là de choisir des produits du Québec. Mais la technologie peut vous aider. Puis, je vais aborder quoi avec François aussi? 41 ans, l'âge vénérable de 41 ans. Il y a des affaires qui changent, Fred. Je commence à me sentir un peu plus esclave de mon téléphone puis de mes patentes techno que je l'étais. Puis j'ai observé quelque chose qui m'a gossé beaucoup dans mon comportement récemment que j'essaie de changer. Puis je vais en parler à François parce que c'est la meilleure personne. J'étais un peu tanné de ma montre intelligente. J'étais un peu tanné d'avoir ma Apple Watch dans la mesure où je suis tout le temps comme un téléphone, ça vibre, c'est quoi, c'est qui, tout ça. Puis je me dirige vers d'autres choses, je pense. Puis en parlant avec des chums, je pense que je suis pas tout seul. Fait qu'on va faire ça avec François au retour dans vos 100 000 matins. Merci d'être là pour nous joindre à 855-407-2346. Ça sent mieux au retour, bougez pas.
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1: Ici Michel Scarpino. Dans sa dernière mise à jour effectuée mercredi, l'agrégateur Québec 125 classe La Violette-Saint-Maurice comme circonscription pivot entre le Parti québécois et la CAQ. Jusqu'à présent, c'est le Parti québécois qui est en avance dans les projections, mais la lutte semble se resserrer. Le PQ mène toujours avec 33 % des intentions de vote, suivi de près par la CAQ qui en récolte 30 %. Le Parti conservateur obtient 18 % des intentions, le Parti libéral 13 et Québec solidaire, qui n'a pas encore annoncé de candidat, ferme la marche avec 6 % D'importants travaux sont en cours à la gare du centre-ville dont l'allure est appelée à rajeunir. On veut l'amener au goût du jour et lui donner les couleurs de la nouvelle image de la ville de la Tuque. C'est d'ailleurs de ces nouvelles couleurs que seront marquées les nouvelles installations sanitaires dont on complète l'aménagement ces jours-ci. On verra aussi apparaître sur le site du Parc des Générations une œuvre d'art à l'emplacement où on a déjà retrouvé une petite fontaine. Celle-ci représentera ce qui est dans l'ADN des Latuquois, soit la forêt, la culture et l'ensemble des cultures qui représentent les gens de la région. Et par ailleurs, une clôture de couleur noire texturée sera aménagée aux abords de la gare. Celle-ci intégrera des panneaux stylisés qui seront inspirés du concept graphique qui a été développé pour les terrasses du centre-ville. Une enveloppe de 20 000 $ a été accordée pour ces travaux à la gare qui provient du volet 3 du Fonds Région et Ruralité. Et puis un montant de 40 000 $ a été consacré pour l'œuvre d'art au Parc des Générations ainsi que pour d'autres projets. Et puis c'est ce soir à 19h que les Cataractes de Shawinigan livreront un match hors concours face aux Phoenix de Sherbrooke au Colisée Denis Morel. C'est la deuxième année que l'équipe de Shawinigan livre un match à la Tuque, un facteur très important pour le directeur général Martin Mondou. Et puis un nouveau joueur, une révélation, fera son entrée dans l'alignement des Cataractes ce soir sur la glace du Colisée Denis Morel.
2: On a un joueur qui est classé très haut pour le repêchage national qui a décidé de signer chez nous, c'est Vladimir Choukounov.
1: C'était vos actualités Arsenal Média.
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3: La Tuque, ce matin, c'est nuageux avec un petit 30 % de probabilité d'averse. C'est comme ça jusqu'en début d'après-midi où ça se dégage. Et une fois que le soleil s'installe, bonne nouvelle, il s'installe pour une couple de jours. Ça se pourrait qu'il y ait du brouillard dans certains secteurs ce matin. Ça devrait se dissiper assez rapidement. Ça va aussi être confortable parce qu'on prévoit un maximum à 21 aujourd'hui. Présentement, on a 14 degrés au cœur de la ville. Demain, samedi, c'est du soleil jusqu'en mi-journée où là, on va peut-être avoir un petit peu de pluie en fin de journée. Dimanche, super belle journée avec du soleil. 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Merci d'être là. Bonne journée tout le monde.

La prochaine, des applications qui nous permettent de trouver si des produits sont bel et bien locaux, québécois ou canadiens. C'est super simple avec François. Et vers 6h45, est-ce qu'on travaille plus ou moins que nos parents travaillaient? Les études, mettons, là, année sur année, qu'est-ce que vous pensez? Est-ce que c'est possible de travailler moins aujourd'hui? Ça en parle plus tard. Francis de Grand Prix, voici Si j'avais su tout de suite. 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

0: Dans tous ceux que j'avais hâte de retrouver au terme des vacances estivales, il entre facilement dans le top 10 dans son charbon.
1: C'est ça, c'était 5 collaborateurs.
0: Salut.
1: Salut.
0: Hey, on est en pleine guerre de tarifs présentement. On en parle beaucoup dans l'actualité. Ça jase, puis on dirait que ça ravive ce désir-là d'acheter local, d'acheter québécois, d'acheter canadien. Là, il y a des applications qui peuvent nous aider.
1: Oui, puis juste avant, je vais juste faire un petit rappel, parce que j'ai eu un gros constat, puis c'est un sujet qu'on veut affronter avec ma gang, aider à remettre de l'argent dans l'économie d'ici. Et le réflexe, le premier réflexe pourrait être de bannir les gros détaillants. Puis il n'y a plus un détaillant canadien à peu près là, dans les gros. Là. C'est pas le bon réflexe, gang, le meilleur réflexe. Parce que tu sais, d'acheter un produit américain chez un marchand local est une moins bonne solution que d'acheter un produit fabriqué au Québec ou au Canada chez genre Costco, Walmart ou Amazon.
0: Ah ouais?
1: Ah oui! Parce que le détaillant, là, c'est 2, 3, 4, 5 % qui retourne aux États-Unis à la fin. Là. Tout
0: ouais.
1: le reste de l'argent reste ici, te comprends-tu?
0: Oh, oui, c'est ça.
1: C'est le fabricant qui ou les composantes à l'intérieur qui ont réellement un impact. Fait que, continuez à magasiner partout où vous allez, là, chez les locaux puis les gros, mais magasinez des fleurs de lys puis des feuilles d'érable. Pis c'est là que ça commence à être compliqué parce que quand tu as un produit devant toi, c'est pas toujours super bien identifié. Puis des fois, même si tu identifies des composantes, c'est quoi? Et là, ton téléphone va venir t'aider. Deux applications à mettre dans votre téléphone. Il y en a une qui s'appelle Is This Canadian?
0: OK.
1: Malgré son nom en anglais, là, c'est fait par du monde du centre du Québec.
0: Is This Canadian? Hey!
1: Hey! Ouais. Et là, tout ce que tu fais, là, c'est que tu prends ton téléphone et tu prends une photo du produit. Même pas le code barre, là. Le produit. Et là, ça va dire si c'est canadien, si ça ne l'est pas. Puis si ça ne l'est pas, ça va même te donner des alternatives. Nous, on a fait un test au bureau. Vous avez tout ça, là, la salière calasse, là, la blanche là, en plastique. Là.
0: Mm.
1: Ben, là, évidemment, ça nous dit que c'est pas canadien. Ben, en plus, ça a faim, ça te dit il y a des alternatives. Je ne savais pas, il y a du sel canadien, toi, chose.
0: Ah,
1: il y en a
0: ouais.
1: qui viennent de Vancouver, il y en a d'autres qui viennent de la Bit Fundy, il y a même des Québécois qui en font. Fait que là, tu as des alternatives. Et tu en as une autre qui s'appelle le Buy Beaver.
0: OK.
1: Et le même principe, sauf que là, c'est le code-barre que tu scannes. Et là, ça va plus loin. On dit, c'est un manufacturier canadien. Est-ce que les ingrédients ou les composantes à l'intérieur du produit, ça vient d'ici? Puis là, des fois, ah, bémol, la compagnie est américaine. Ouais, mais c'est parce que si c'est manufacturé ici avec des ingrédients ici, même si la compagnie est américaine, go for it, comme ils disent en chinois.
0: Ben oui, puis tu sais, il y a des chaînes de magasins ici qui ont été achetées par des Américains, mais qui ont encore pignon sur rue au Québec. Tu sais, les Quincaillerie Rona, ces affaires-là, là, il y a beaucoup de produits dans lesquels, des fois, on peut se perdre dans ça appartient à qui, mais il y a des façons de s'assurer que l'argent reste ici.
1: Il y a un économiste qui disait, manger chez McDonald's, il y a 2% qui s'en va aux États, parce que le McDonald's, là, le franchisé
0: québécois,
1: c'est Sylvain Tremblay. Là.
0: Ouais, c'est ça.
1: Le pain vient d'ici, puis la vache vient d'ici, puis le fromage vient d'ici.
0: Ah oui, vraiment, c'est juste qu'ils utilisent une bannière américaine.
1: Absolument.
0: C'est la saison de magasinage des assurances-vie, puis là, le web peut vous faire économiser.
1: Ouais, moi, je suis devenu fan au fait. Ben, je suis paresseux à la base. J'aime économiser. Si vous êtes comme moi, découvrez, utilisez, surutilisez les comparateurs en ligne.
0: Ouais, hein?
1: À ce temps-ci de l'année, vers la rentrée, là, c'est le moment de l'année où il y a le plus de magasinage d'assurance-vie. Je ne sais pas pourquoi, mais c'est le moment de l'année où ça magasine. Fait que si vous êtes en train de magasiner ça, vous avez un petit formulaire à remplir. C'est qu'au lieu que toi, tu fasses OK, qui vend ça? Puis tu cours après les compagnies. Un coup, tu as rempli ton formulaire. C'est les entreprises qui sont intéressées par ton profil qui, eux, vont t'envoyer des soumissions et vont rentrer en communication avec toi. Bien plus fun de travailler demain.
0: On va terminer avec ça. La SQ frappe encore avec une vidéo virale web. Ils sont vraiment bons dans leur production vidéo, la SQ, pour vrai.
1: Écoute, ils sont pas bons. Ils sont écœurants. Ils sont vraiment super bons. Faut dire que leur tête d'affiche, c'est un ancien journaliste. Puis le gars, il a une bonne bouille. Puis il sait comment faire ça de la TV, comprends-tu? Il maîtrise les codes de Facebook, de TikTok de façon extraordinaire. Et là, à tout le monde, là, pour les voir les vidéos sur le web de ce temps-là, il y a des gens qui se font arrêter. Puis là, c'est comme ils ont décidé, eux autres, qu'ils savaient comment ça marchait la loi, puis ils narguent quasiment les policiers. Donc, si jamais ça arrive que tu te fais coller sur le bord de la route pour mille raisons, ils ont fait une vidéo vraiment drôle qui t'explique que quand la police arrive là, arrange-toi donc que je vois tes mains tout le temps parce que c'est stressant pour le policier.
0: C'est sûr.
1: Puis mettons que tu veux ramasser ton permis de conduire, t'asses pas ta main pour ramasser le permis de conduire, le gros dit hey, excusez, je vais ramasser. Tu dis ce que tu vas faire. Celle-là, ça m'a marqué, je fais c'est vrai. si je bouge, je sais pas ce que je vais faire. Je dis, regarde, je vais ouvrir le coffre à gants pour aller chercher mon papier. Puis voilà, il va faire pas de problème. Je sais ce que vous allez faire. Ils font des capsules éducatives, mais désopilantes avec des petits vieux en marchette, ces pistes cyclables. Ah, c'est vraiment très drôle. Pour les découvrir, les amis, sont extraordinairement bons.
0: Hey, je veux ton feeling sur un truc parce que j'ai un grand questionnement technologique.
1: Tu veux-tu passer à PC?
0: Non. Des limites, là. Je vais pas tomber sur la tête non plus, là. J'aime beaucoup l'environnement Mac, mais là, j'ai toutes les bébelles Mac que tu peux avoir, là. Tu sais, l'Apple Watch, l'ordi, le téléphone, puis tout. Puis récemment, je me suis acheté une montre pour travailler, une belle montre, là, pas avec rien, là, l'heure, that's it.
1: Yes. Et j'ai, moi aussi, j'ai fait ça.
0: J'ai adoré ça, avoir une journée, mettons la première journée où je l'ai mis avec pas de courriel qui bosse de notification de ci, de ci, de ça, puis je me suis rendu compte que j'étais esclave de ma montre parce qu'elle bosse pour à peu près tout. Je sais que je pourrais les désactiver, puis je suis tout le temps en train de regarder. Je considère sérieusement retirer ma Apple Watch ou la vendre pour m'acheter une montre d'entraînement pour simplement quand je fais de l'activité physique qui performe mieux que la Apple Watch, puis m'acheter une montre un peu plus vite tous les jours, puis garder ma montre plus propre. Puis j'ai parlé à des gens autour de moi, puis des gars de 40 ans, mes chums, on est pas mal là-dedans. Ouais. Le sentez-vous en techno, ça, que les gens sont en train de dropper les montres qui te rendent un peu esclave?
1: C'est pas qu'esclave, c'est anxiogène. Et tu viens à avoir des mauvais focus sur des espèces d'objectifs à atteindre que tu atteindrais de la même façon. J'ai fait la même chose que toi. Au début de l'été, j'ai pogné ma Apple Watch. Il y a un matin qu'elle était pas rechargée. Il fallait dire que quelques jours avant, c'était mon anniversaire et j'avais reçu une Christie de belle montre, comprends-tu, là? Pas une montre. Une Christie de belle montre. Tu sais, les gens qui étaient fiers, Puis là, je trouvais ça bizarre de pas porter ma belle montre puis même ma Apple Watch. Et parce qu'un matin, ça a donné, j'ai mis là. Et j'ai découvert comme toi que c'est tellement pas stressant. Hey, j'ai un téléphone, j'ai des ordinateurs partout là, qui m'envoient des messages. Et je te dirais que le meilleur combo ne serait pas de passer d'une montre d'entraînement ou une montre intelligente là, juste pour l'entraînement versus ta belle montre. Ce serait d'avoir le duo. Et regardez, il y a de plus en plus de monde qui ont ça. Du côté, souvent c'est du côté gauche, là, la montre, la belle montre qui flash.
0: Et de l'autre bord,
1: un petit bracelet tout discret qui, lui, fait ton monitoring de tes activités physiques, tes pas, l'affaire cardiaque. Et ça a l'air d'un bracelet, c'est beau, ça scrape pas ton look. Et c'est pas anxiogène, les informations s'en vont directement dans le téléphone, puis ça coûte bien moins cher.
0: Je l'ai déjà, j'ai la bague Ultra Human dans la main droite, là, fait que tu vois, j'ai les deux, je pourrais juste laisser tomber la montre.
1: Tu es marié à la technologie.
0: C'est ça.
1: Je te connais.
0: Merci François, tout ça c'est sur le françoischaron.com.
1: Bye.
0: Salut.
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0: Est-ce qu'on travaille plus ou moins que nos parents travaillaient? T'sais, comparativement, mettons, aux années 70, aux années 80, les heures travaillées par famille québécoise, ça a l'air de quoi? Je suis tombé sur un texte dans Le Devoir, je trouve ça vraiment bon, puis on s'en va où, mettons, vers 2030? Parce qu'en dans les années 80, il y a des chercheurs qui se penchaient sur les années à venir, et une des prédictions d'un de ces chercheurs-là, un économiste disait qu'en 2030, les gens allaient travailler en moyenne 15 heures par semaine. Des fois, je fais ça d'un avant-midi. Okay. Dire, c'est quoi le constat? Tu sais, mettons, là, vous parlez avec vos parents. Là, moi, dans mon temps, là, ouais. Aujourd'hui, c'est quoi? Votre réalité, c'est quoi? Travaillez-vous 30, 35, 40? Êtes-vous dans le 50? Les infirmières, c'est éliminé. 80, on le sait, là. Les infirmières, les enseignants. Mais pour vrai, textez-nous, qu'est-ce que vous faites comme travail? Combien d'heures vous travaillez dans la semaine? Puis par rapport à vos parents, selon vous, est-ce que vous travaillez plus ou moins que eux le faisaient? J'ai des stats pour vous autres au retour dans vos 100 000 matins. 1-855-407-2346.
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0: Qu'on travaille plus ou moins que nos parents, c'est un article dans Le Devoir qui est apparu cette semaine. Puis le titre de l'article, c'est « Ici, on a travaillé que 15 heures par semaine ». C'est un économiste dans les années 60 qui faisait un peu la courbe de progression des heures travaillées par nation dans le monde, mettons. Puis d'année en année, par tranche de 10 ans, ça baisse. Fait qu'eux, dans leur calcul en 1960, ils disaient « Ben, en 2030, les gens vont travailler 15 heures par semaine ». Je sais pas s'ils avaient calculé l'inflation dans leurs affaires. Y a un sociologue français, Jean Viard, qui, lui, a compté, dans le fond, là, sur un échantillon de plusieurs milliers d'humains, que le travail salarié comptait pour 70 % de la vie éveillée. Fait que 70 % de ta vie, tu vas le passer à job, généralement. Du moment où t'es né jusqu'à temps, ou du moment où tu fermes les yeux pour la dernière fois, c'est quand même beaucoup.
1: Moi, je quitte, Max. Je prends ma retraite là.
0: Les gens travaillent de plus en plus tard maintenant. Puis c'est pas par... Oui, des fois, il y a des raisons économiques, il faut que tu travailles. Mais des fois, il y a des gens qui partent à la retraite et qui font... Et finalement, la retraite...
1: C'est plate.
0: C'est plate. À moins que tu joues au golf, fasses la moto, t'as des loisirs, une ligue de pickleball. Des fois, juste d'aller... Travailler, ça te permet de resocialiser avec les gens. En moyenne, le temps de travail a diminué du tiers en deux siècles dans le monde. Ça a passé de 3200 heures, ou l'équivalent de 60 à 65 heures de travail par semaine toute l'année, à 2100 heures par année, soit environ 40 heures et deux semaines de congés payés. Au Canada, la moyenne s'élève désormais à 1690 heures. C'est un peu plus que certains pays européens comme la France, l'Allemagne, le Japon, où c'est 1791 heures travaillées. Puis chez les Américains, c'est 1802 heures, donc plus que nous autres. Comme le prédisait l'économiste Keynes dans le temps, faut produire 30 fois plus de richesse par heure travaillée qu'il y a 225 ans. Là, c'est sûr que tu retournes, il y a des centaines d'années. De 30 à 45 des gains de productivité sont allés à la réduction du temps de travail. Le reste, 60 à 65 de cette amélioration de l'efficacité économique à long terme, est allé à l'augmentation de la production. Ce qu'on dit aujourd'hui, c'est que, bon, le prix des maisons a augmenté, le coût de la vie a augmenté, on est obligé de travailler plus un peu. C'est à peu près impossible aujourd'hui de travailler 30 heures, 32 heures, 35 heures et d'espérer avoir un rythme de vie qui implique maison, voiture, enfant, puis tout ça.
1: Ça arrivera pas.
0: Non, c'est ça, ça fonctionne pas. Passer une moyenne annuelle mondiale de 2100 heures travaillées à, mettons, 1000 heures, soit l'équivalent de 25 heures par semaine et, mettons, 12 semaines de congés payés, ça se fait pas. Ça rentre pas dans les calculs, dans les sociétés occidentales aujourd'hui. Puis ce qu'on n'avait pas prévu dans le temps, parce que tous les calculs sont bons, là, de la réduction de la charge de travail, parce que, mettons, nos parents travaillaient... Tu sais, mettons, ton père travaillait à Hop, là.
1: Ouais,
0: part à Hop le matin à 6 heures, il revient à 7 heures le soir, c'est déjeuner, dîner, souper à Hop avec une boîte à lunch de 13 livres, ou à peu près. Ça, il y en a de moins en moins, parce qu'avant, les femmes travaillaient beaucoup moins qu'aujourd'hui. Fait qu'aujourd'hui, dans les familles, les parents, les papas, maman se donnent la tape souvent, tu sais. C'est une semaine, c'est toi, une semaine, c'est moi, t'as de quoi là, t'as un calendrier familial, t'essaies de le faire arriver. Puis au niveau du travail, puis des partages, des tâches à la maison, c'est beaucoup mieux. Mais je suis curieux, mettons vous autres, là, travaillez-vous plus ou moins que vos parents? Avez-vous fait le choix éclairé de dire, hey, moi, mettons, là, moi, c'est assez. Marie-Ève nous écrit, Marie-Ève a dit, moi, je travaille dans un bureau. Je travaille 35 heures par semaine, puis quand ma journée est finie, je ferme mon ordinateur, je m'en vais chez nous, c'est 35 heures. 35 heures, c'est 35 heures. Et je pourrais faire 47, pourrais faire 39, moi, c'est 35, je veux passer du temps avec mes enfants. Fait qu'il y a beaucoup ça, tu sais, il y a beaucoup de penser à la famille, au temps passé, aux loisirs, puis tout ça. Mais de foyer en foyer, c'est différent, puis c'est vraiment intéressant l'analyse qu'on en faisait dans Le Devoir. Continuez de nous répondre à 855-407-2346.
1: Mais je te dirais que c'est normal qu'on s'en va là, Max, parce que...
2: Travailler, c'est trop dur. Évoluer, c'est pas beau.
0: Salut, Zachary.
1: Ouais, salut, Zach.
0: Ouais, vraiment.
1: Travailler, c'est trop dur.
0: C'est trop dur, puis voler, ben c'est pas beau.
1: C'est ça.
0: Hey, Connor Lavoc a demandé officiellement et publiquement un échange des Jets de Winnipeg, pourtant.
1: Mais il était cool avec eux autres.
0: Ben oui. Mais pourtant, c'est beau, Winnipeg. Où il va aller?

0: Puis est-ce que ça ouvre pas la porte à un phénomène où les Américains veulent jouer aux Amériques, ben, les Canadiens veulent jouer chez eux?
1: Ben, le phénomène semble être du moins une tendance présentement dans la Ligue nationale.
0: On s'en parler. Ouais. Où pourrait aboutir Connor Lubbock dans les prochaines semaines, dans les prochains jours? Est-ce que Sam Montembeau peut se rappeler? Pauvre Sam. Edmonton et Winnipeg.
1: Pauvre lui.
0: C'est un coup de pied dans la face, ouais. Un coup de pied dans le cul. C'est moins pire Edmonton, ouais. Mais quand même.
1: Fait Edmonton, c'est la face, c'est le cul.
0: Winnipeg, c'est le cul. On y revient, je sais pas.
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4: Bon vendredi, c'est Louis-Philippe Arnoirel. Le comportement et les déclarations de certains candidats sont venus faire ombrage au lancement de la campagne électorale du Parti québécois et du Parti libéral du Québec hier. Au PQ, Paul Saint-Pierre Plamondon a dû défendre la candidature de François Gariépy dans Charlevoix-Côte-de-Beaupré. En 2022, dans un balado, M. Gariépy a utilisé le mot « squat » pour parler des femmes autochtones. Le candidat péquiste a dit le regretter aujourd'hui, selon la presse et Le Devoir. Le chef libéral, Charles Milliard, a pour sa part annoncé avoir écarté un autre de ses candidats. Il a décidé de retirer la candidature d'Étienne Pinault-Saint-Don dans Rimouski en raison d'allégations de nature personnelle. Toujours en politique, Jean Allaire, premier chef et cofondateur de l'Action démocratique du Québec, est décédé mardi à l'âge de 96 ans. Son ambitieux rapport après l'échec de Meach avait poussé le Parti libéral du Québec dans des sentiers autonomistes inégalés jusque-là. Monsieur Allaire, qui avait quitté le Parti libéral, dirige en 94 un nouveau parti nationaliste de centre-droit, l'ADQ. Après des ennuis de santé, il laisse la direction de l'ADQ à Mario Dumont. Monsieur Allaire a par la suite été un partisan de la fusion de l'ADQ avec la coalition Avenir Québec de François Legault, qui a eu lieu en 2012. Air Canada a suspendu les deux employés arrêtés mercredi par la GRC dans le cadre d'une affaire présumée de trafic de cocaïne et de cannabis à l'aéroport Montréal-Trudeau. La compagnie aérienne n'a pas souhaité faire d'autres commentaires sur ces arrestations. La GRC a précisé avoir remis en liberté les deux employés. Et les universités canadiennes ont recruté des dizaines de scientifiques et de chercheurs étrangers dans le cadre de la première promotion d'un nouveau programme. Le recrutement de ces 64 recrues est financé sur 8 ans par une enveloppe de 504 millions de dollars du gouvernement fédéral. Le programme vise à attirer des universitaires de renommée mondiale. Beaucoup d'entre eux ont été soutirés à des institutions américaines prestigieuses. C'est ce qui complète vos actualités Arsenal Media. Passez une bonne journée sur nos ondes.
5: Trois petites nouvelles en rafale dans la Ligue nationale de hockey. Premièrement, hier, c'était le tournoi de golf de Nick Suzuki. On lui a posé quelques questions. Il dit, je suis bien content de mon contrat. Moi, ça va. C'est certain que quand on signe tôt comme ça, parce que là, on peut se rappeler que Suzuki n'a pas signé l'an passé, là, à 8 millions. Ça fait 5 ans quand même. Fait que oui, on n'a pas payé cher. On n'a pas signé en cher dans ce temps-là. C'est un super bon contrat. C'est un contrat qui va bien vieillir. Mais comme oui, la plupart des contrats du Canadien de Montréal. Et il s'est promis d'être un peu plus dur avec ses coéquipiers. Max, on va en parler dans quelques minutes. Qu'on a un débat qui est sorti publiquement. Ouais. Et a dit qu'il voulait quitter les Jets, il a dit, moi, je leur ai demandé, dans le privé, là, au début de l'été, ça fait un bout de temps, je leur ai demandé de m'échanger dans le privé. Il se passe rien, fait que je sors public. Et selon plusieurs informateurs de la Ligue nationale de hockey, Cale Makar serait sur le bord de signer un des plus gros contrats, sinon le plus gros contrat de la Ligue nationale. On verra bien. Est-ce que ça va être le premier joueur à pogner le 20 millions par saison? Certains disent que oui. Les Blue Jays ont perdu hier un match important contre les Kansas City et ils ont perdu d'une grosse façon. Ils ont perdu 13-2. Ils se sont fait écraser devant leurs partisans. Fait que ça a fait boue hier du côté de Toronto. Ils peuvent pas se permettre de perdre des matchs, surtout contre des équipes qui sont pratiquement éliminées. Là, on part une autre série contre les Mariners de Seattle. Espérons que ça aille mieux dans celle-là que celle contre les Royals de Kansas City. Les Blue Jays qui sont à 3 matchs et demi d'une participation en séries éliminatoires. Dans la Ligue canadienne de football, ben, on a ri de Winnipeg. Les Alouettes vont être là à Winnipeg ce soir pour y affronter les Rough Riders. Ça va super bien pour les Alouettes. Hein. Quel début de saison. Quelle saison à date. On est en train de battre des records et tout ça. Ça va super bien. Et le CF Montréal se fait dorer la couenne du côté de Miami. On affronte l'Inter samedi soir.
6: OK. Oh. Ouais, le dossier Connor Lubbock, là. C'est beaucoup des Américains qui veulent jouer aux États-Unis présentement. Il y a Brady Kachar qui, lui, pense que Seattle est au Canada, mais ça, c'est un tata, c'est pas pareil. Me fait huer, McGregor, fait huer à Winnipeg, mais fait pas huer à Seattle.
5: Tata, c'est de père en fils.
6: Il y a personne là-dedans. Mais Connor Lubbock, où il va aboutir? Qu'est-ce qui va se passer avec les Jets? C'est dur à aller chercher du monde à Winnipeg. On va s'en parler dans les prochaines minutes pour se rendre là. C'est Chabouzi. Voici Cowgirl. À vos 100 000 matins. C'est une belle toune de vendredi, ça. C'est vraiment le fun. On vous présente ça. 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
1: C'est vrai qu'il a eu de la classe, Connor Hellebuyck, dans le fond, de la façon dont il a fait les choses. Il a demandé un échange. Puis, ça peut arriver dans la carrière d'un athlète professionnel, un moment donné, de sentir que tu tournes en rond dans une destination, puis ça va être de faire en sorte que, justement, de vouloir changer d'air, vouloir faire d'autres choses, pas être heureux dans un marché. Tu sais, on l'a vu avec Dylan Larkin, les Red Wings de Détroit.
2: Il veut gagner aussi.
1: Il veut gagner, tu sais, Larkin, là, il est plus jamais, il est plus jeune. Il est pas vieux, mais il y a beaucoup d'hockey derrière lui. C'est le capitaine de sa formation. Les Wings, visiblement, ont pas un mauvais club, mais ne s'améliore pas à la hauteur de ses attentes. Arrête pas de rater les séries. Le gars, il est tanné. Il veut faire les séries. Connor Hellebuyck.
2: La même affaire.
1: Connor Hellebuyck, par-dessus ça, t'habites à Winnipeg. Ouais. Non, mais c'est niaiseux, là, puis je le dis avec beaucoup de respect, mais tu sais, dans la Ligue nationale de hockey, là, fais un sondage auprès des 700 joueurs, demande-leur, écris-moi les 10 premières villes dans lesquelles t'habiterais, aucun joueur va mettre Winnipeg. Okay. Tu vas trouver Montréal dans peut-être la moitié. Même si les Jets sont d'année en année d'une bonne équipe de hockey, qu'ils ont eu des chances récemment de faire un bon bout de chemin en série, que malheureusement, Connor Hellebuyck, justement, a été celui qui leur a coûté, justement, une place un peu avancée en série. Là, ils demandent un échange. Qu'est-ce qui va se passer? Où il va aller? Quelles équipes pourraient mettre sur sa liste, justement, où il acceptait d'être échangé? Parce que c'est le genre de gars, Connor Hellebuyck, qui a la liberté dans son contrat de choisir sa destination ou de dire, mais je te donne une liste de 5 clubs, de 7 clubs, de 8 clubs où j'irai. Les Sabres de Buffalo, les Devils du New Jersey, les Golden Knights de Vegas, les Hurricanes de la Caroline et les Sharks de San Jose seraient les destinations possibles et logiques pour Connor Hellebuyck.
2: Il a quand même 33 ans, Hellebuyck, par exemple.
1: Il a 33 ans, mais c'est un gardien de but qui peut changer la donne pour une équipe qui veut gagner tout de suite. Les Hurricanes de la Caroline viennent de gagner la Coupe Stanley. Frederick Anderson est parti tester le marché des joueurs autonomes, se ramasse Edmonton, finalement, il est blessé, commence pas la saison. Les Hurricanes, c'est vrai que ça pourrait fonctionner. Les Golden Knights de Vegas, le problème, par exemple, à Vegas, c'est qu'il n'y a aucune marge de manœuvre sous le plafond salarial présentement pour Vegas, sauf que leur gardien de but, c'est Carter Hart. Tu sais, c'est correct. Il est pas mauvais, Carter Hart, mais c'est pas Connor Hellebuyck. Les Devils du New Jersey ont échangé le vétéran Jacob Markstrom aux Panthers de la Floride au début de l'été sans véritablement le remplacer. Fait qu'à New Jersey, on pourrait se servir justement de l'arrivée d'un gars comme Connor Hellebuyck. Les Sabres de Buffalo. Les Sabres de Buffalo, ils ont Alex Lyon, ils ont Hugo Pekka-Lekonen. Hugo Pekka-Lekonen. C'est pas mauvais, mais c'est pas le game changer que ça te prend pour t'amener au bout. Sauf que, est-ce que ça prend réellement le game changer? Ouais. Tu sais, les Hurricanes l'ont fait avec un point d'interrogation sur leur gardien de but en fin de saison. Il y a des clubs qui ont plus besoin de gardien de but que, tu sais, c'est niaiseux, mais Hellebuyck irait pas à Edmonton, mettons, parce que là, Anderson est blessé de un Edmonton avec le salaire de Connor, le salaire de Wallman, le salaire de Draisaitl, ça serait compliqué. Honnêtement, j'ai hâte de voir les destinations possibles pour Connor Hellebuyck. Moi, ce que j'ai hâte de voir, c'est surtout est-ce que ça va être les États-Unis. Parce que je sens vraiment ça, Fred, cette fibre-là des Américains.
2: Non, depuis qu'ils ont gagné, depuis qu'ils ont gagné la médaille d'or.
1: La Coupe des Quatre Nations, puis tout ça. Ils ont terminé deuxième, le Canada l'a remporté. Oui. Mais la Coupe des Quatre Nations a comme créé un genre de clivage, un genre d'affrontement. T'sais, tout le monde disait, ça va être poche la Coupe des Quatre Nations, ça va être... Il s'est vraiment dessiné de quoi, là, à la Coupe des Quatre Nations, entre le Canada et les États-Unis. La Coupe des Quatre Nations est remportée par le Canada, puis après ça, les Américains remportent la médaille d'or aux Olympiques. Il s'est genre dessiné une affaire patriotique qu'il n'y avait pas avant. Vraiment. T'sais, nous autres, on en a deux, là, Lane Hudson puis Cole Caulfield. Écoutez pas ce qui se passe, là. Puis tout est beau, puis on aime Montréal, puis donnez-leur ce qu'ils veulent pour qu'ils restent,
2: ouais,
1: là.
2: Oui.
1: Mais je sens pas deux autres, ça. Mais pour d'autres, ce désir-là, c'est Brady Tkachuk qui se ramasse en Floride avec son frère. Ça, c'est drôle pour vrai. Là, il en parlait cette semaine sur son podcast. Là, puis là, il parle de sa relation avec les fans canadiens. Puis là, il se fait demander, tu penses-tu te faire ruer quand tu vas retourner à Ottawa? Ben, tu sais, peut-être, ça se peut, de la façon dont les affaires se sont terminées. Mais tu sais, au Canada, je me suis tout le temps fait tuer ailleurs. Puis là, il nomme des villes. Je me suis tout le temps fait tuer à Edmonton. Je me suis tout le temps fait tuer à Calgary. Je me suis tout le temps fait tuer à Seattle. Personne ne dit rien autour de la table. Personne n'est comme un chef. Hein, parce que Seattle, c'est dans l'ouest des États-Unis.
2: Ben non, c'est son frère et son père qui est resté avec lui autour de la table.
1: Personne ne va le corriger. Là,
2: que nous.
1: Seattle, c'est vrai, c'est bon.
2: Mais moi, je ne toucherais pas à Hellebuyck. Il est trop vieux, puis il n'a jamais rien prouvé. À part avoir gagné la médaille d'or, Tu sais, il a pas gagné rien. Tu en as parlé aussi. Il n'y a pas un super parcours en séries éliminatoires.
1: Pas de belle feuille de route. C'est pas une grosse affaire.
2: Tu sais, peut-être que pour la saison, oui, mais tu sais, ultimement, tu veux gagner. Lui, j'imagine qu'aussi, il veut gagner. Et c'est peut-être ce qui explique le fait qu'il soit pas encore parti.
1: Écoute, il est sous contrat, Connor Hellebuyck, jusqu'en 2030-2031 et son salaire est à 8,5 millions de dollars. Il est un des gardiens de but les mieux payés dans le hockey professionnel présentement. Bon, t'sais, c'est pas la grosse affaire, on va se le dire. Ils ont raté les séries l'an dernier, les Jets, ils les ont fait l'année d'avant. Ils avaient joué 13 matchs en série de fin de saison. Puis, tu sais, Hellebuyck avait pas été nécessairement le gardien de but de l'heure là, dans ouais. ce moment-là, mais j'ai bien hâte de voir qu'est-ce qui va advenir de ce dossier-là, comment les Jets vont gérer ça, comment Kevin Cheveldayoff, qui est le GM qui a signé le contrat de Connor Hellebuyck, va naviguer dans tout ça, mais quand même, quand à la fin de son contrat, il va avoir 38 ans.
2: Comment ça, il est vieux? Fait que Hellebuyck avec le Canadien, moi je dis non, mais Dylan Larkin, s'il veut venir jouer à Montréal comme deuxième centre, ça va me faire plaisir de faire un petit contrat.
1: Ça serait écœurant.
2: Ça serait écœurant.
1: Il ne peut pas... Et puis là, c'est ça l'affaire, c'est que en plus, je viens de valider, là, il a une clause complète de non-échange. Dans la mesure où tu peux pas l'échanger sans lui demander son autorisation, et il doit te fournir une liste des villes dans lesquelles ils acceptent d'être échangés.
2: Hey, ça, c'est se peinturer dans un coin aussi, hein? Tu sais, comment tu veux échanger un gars qui dit, moi, je veux pas aller là, je veux pas aller là, je veux pas aller là. À un moment donné, quand il reste deux équipes, les deux équipes vont dire, ah, ben, il va venir jouer chez nous. Ah, attends un petit peu, là, tu sais, je te paierai pas si cher que ça pour ce joueur-là, là.
1: Tu dis à ton GM, mettons, tu peux m'échanger dans trois clubs. Là, les GM des trois clubs font t'as trois clubs sur la liste, ça va coûter cher.
2: Aïe, mais.
1: T'es pogné, là.
2: Ouais, c'est ça.
1: T'es pogné. Fait que ça va être beau, le camp à Winnipeg.
2: Super.
1: Ça va être le fun.
2: Aussi beau que celui de Détroit.
1: Ah oui, Détroit, le Dylan Larkin qui va arriver là-bas et qui sera plus capitaine des Wings en passant. Pendant ce temps-là, nous autres à Montréal, on a un beau groupe de jeunes solide, athlètes hein? solides, unis, le fun, sans Patrick Laine, le seul qui restait, qui fitait comme plus dans la gang. Là, il en reste un à sortir, c'est Kirby Dach, puis après ça, là, on est good to go pour la saison.
2: Ah, t'as un petit peu, là, c'est son année à Kirby, là, cette année, c'est son année! Oui, monsieur!
1: Franchement, frère, t'es tellement naïf. Aussi Patrice Michaud avec vous êtes ici. Dans vos 100 belles matins. Merci d'être là.

0: Patrice Michaud avec vous êtes ici dans vos 100 000 matins. Je vais poser la question à Fred ce matin, puis j'ai bien hâte d'avoir vos réponses, mais je veux les vôtres aussi. En tant qu'adulte, là, adulte qui a grandi avec des responsabilités, des choses à faire, des enfants, des factures à payer, une job, c'est quoi l'affaire la plus bébé que vous faites? Je l'ai encore faite ce matin en m'en venant ici. Ah, tu vas trouver ça tellement à cave, là. Mais je fais de quoi, puis je peux pas m'en empêcher. Ça part tout seul. C'est une situation où je trouve que quelque chose est niaiseux. Ça part tout seul. Je vais vous le raconter, mais je veux vos réponses, puis je veux surtout celle de Fred. Je pense que ça va être bon. Qu'est-ce que vous faites dans votre vie de tous les jours que c'est un peu enfantin, là? C'est un peu bébé, là. C'est toujours sauter les craques du trottoir quand vous marchez tout le temps.
1: Ça peut être positif de même.
0: Ah, ça peut être positif, okay. Mais c'est bébé, par exemple. Là. Okay. C'est très genre.
1: Ça, c'est drôle, ça.
0: Oh, oui, c'est drôle. Ça peut être bébé. Ça peut être des affaires comme ça. Là. Okay. Comme, mettons, j'ai mes chums. Moi, si, mettons, ils rentrent dans un centre d'achat n'importe où, qu'il y a une porte, c'est la porte à droite tout le temps, jamais la porte à gauche.
1: Ouais, ça peut être bébé. Ça va être. Malade mental.
0: C'est des superstitions. Okay. Oh, ouais, ces affaires-là. Il peut jamais rentrer premier dans une pièce.
1: Ah non, OK.
0: Genre, c'est bébé superstition comme ça.
1: Moi, comment t'as dit que j'étais psycho-rigide, c'est ça?
0: Ouais, psycho-rigide.
1: On va parler avec ton chum, on va même entendre.
0: Ouais, je pense que oui. Mais vous, qu'est-ce que vous faites? 1-855-407-2346. On fait ça dans les prochaines minutes.
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1: Ici Michel Scarpino, dans sa dernière mise à jour effectuée mercredi, l'agrégateur Québec 125 classe La Violette-Saint-Maurice comme circonscription pivot entre le Parti québécois et la CAQ. Jusqu'à présent, c'est le Parti québécois qui est en avance dans les projections, mais la lutte semble se resserrer. Le PQ mène toujours avec 33% des intentions de vote, suivi de près par la CAQ qui en récolte 30%. Le Parti conservateur obtient 18% des intentions, le Parti libéral 13 et Québec solidaire, qui n'a pas encore annoncé de candidat, ferme la marche avec 6%. D'importants travaux sont en cours à la gare du centre-ville dont l'allure est appelée à rajeunir. On veut l'amener au goût du jour et lui donner les couleurs de la nouvelle image de la ville de la Tuque. C'est d'ailleurs de ces nouvelles couleurs que seront marquées les nouvelles installations sanitaires dont on complète l'aménagement ces jours-ci. On verra aussi apparaître sur le site du Parc des Générations une œuvre d'art à l'emplacement où on a déjà retrouvé une petite fontaine. Celle-ci représentera ce qui est dans l'ADN des Latuquois, soit la forêt, la culture et l'ensemble des cultures qui représentent les gens de la région. Et par ailleurs, une clôture de couleur noire texturée sera aménagée aux abords de la gare. Celle-ci intégrera des panneaux stylisés qui seront inspirés du concept graphique qui a été développé pour les terrasses du centre-ville. Une enveloppe de 20 000 $ a été accordée pour ces travaux à la gare, qui provient du volet 3 du Fonds Région et Ruralité. Et puis un montant de 40 000 $ a été consacré pour l'œuvre d'art au Parc des Générations, ainsi que pour d'autres projets. Et puis c'est ce soir à 19h que les Cataractes de Shawinigan livreront un match hors concours face au Phoenix de Sherbrooke au Colisée Denis Morel. C'est la deuxième année que l'équipe de Shawinigan livre un match à la Tuque, un facteur très important pour le directeur général Martin Mondou. Et puis un nouveau joueur, une révélation, fera son entrée dans l'alignement des Cataractes ce soir sur la glace du Colisée Denis Morel.
2: On a un joueur qui est classé très haut pour le repêchage national qui a décidé de signer chez nous. C'est Vladimir Choukounov.
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3: 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La Tuque présentement, c'est un petit peu frisqué. On a juste 16 degrés au cœur de la ville, mais ça va continuer de monter. On prévoit un maximum à 21 aujourd'hui. Ce matin, c'est nuageux. On a 30% de probabilité d'averse. Ça va être comme ça jusqu'en début d'après-midi où là, ben, le soleil devrait se pointer. Et la bonne nouvelle, c'est qu'une fois qu'il s'installe, pour une couple de jours. Demain, c'est du soleil, du moins jusqu'en fin de journée où là, je vais peut-être avoir un petit peu de pluie. Mais principalement, c'est beau pour demain. C'est beau pour dimanche aussi avec du soleil. Puis c'est même beau pour lundi. 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
4: Je boude! C'est ce que Marie-Pierre nous a écrit sur la messagerie texte 1-855-407-2346. Elle dit, moi, c'est ça que je fais de bébé. Je peux bouder solide. Mais bouder, là. Tu sais, les mains, tu dis, ils aisselent, puis je boude. Moi, c'est encore plus niaiseux que ça. Je l'ai fait encore ce matin. Je vous raconte ça après Outcast et Aya dans vos

0: fait un peu rire parce que des fois, on fait des affaires en tant qu'adulte puis tu fais, ouais, ça, c'est un peu bébé. Tu sais, comme Marie-Pierre qui disait, moi, je boude. Il y a des affaires comme ça. Des fois, quelqu'un, justement, Martin, qui dit, moi, j'adore colorier. C'est con, mais j'aime ça colorier. Des fois, juste faire d'autres choses. Je m'assois à la table, me sors des dessins puis je fais du dessin.
1: Il y en a qui font ça, mais dans les mandalas, là, c'est des formes, c'est assez. Peut-être que c'est très zénifiant.
0: Ah oui, il y a plein d'affaires comme ça. T'sais, même quelqu'un dit, les jeux vidéo, c'est considéré comme enfantin. Si tu bébé, les jeux vidéo, j'adore les jeux vidéo. Ça se peut, tu sais, moi, ma blonde, elle m'a toujours dit, hey, jeux vidéo. Ben, moi, je joue pas vraiment parce que je suis pas bon, tu sais. Puis, mais j'ai joué beaucoup à ça. Mais c'est vrai que, tu sais, ça peut être engageant aussi, là, tu sais, ceux qui sortent d'un jeu vidéo, des fois, ils passent beaucoup, beaucoup de temps là-dessus. Mais des fois, c'est plus niaiseux que ça.
1: OK.
0: Moi, je fais une affaire. Je l'ai encore faite ce matin, puis des fois, je le raconte. Moi, je fais des fingers au radar de vitesse des ondes scolaires. M'en viens ce matin, il y a personne. Il est 5h du matin, on est tout seul. Puis là, c'est une zone de 50, puis là, t'as les retards, puis là, ben, ça se met à flasher rouge, là, de même, là. 61, là, cet écran gros ralentir. Hey, tiens. Fais ça, moi. Dans mon auto, je suis comme, tiens.
1: Ouais, t'as pas de caméra pour me donner des
0: tickets, je me trouve niaiseux, mais c'est libérateur. Je sais que je suis à 61, c'est délibéré. Il y a personne. Fait qu'avec tes affaires de ralentir, puis tout ça, puis tes lumières, là, puis ces affaires-là, honnêtement, moi, je suis un peu contre les limites de vitesse. Mais pas contre les limites de vitesse, mais à certains moments. Ouais. Je m'en ai à une certaine heure de la nuit, là, c'est comme les gens qui ont allé sur la rive nord de Montréal, la rive sud, là, les radars photo à la sortie du tunnel Louis-H, là. C'est une zone de 50. À 4 heures du matin, là. On se dit,
1: c'est ça.
0: Il y a personne. Oui. On s'entend-tu, là? T'sais, on pourrait.
1: Je suis très d'accord avec toi.
0: Parce que dans l'heure de pointe, tu peux mettre les 50 si tu veux, il y a personne qui dépasse 25. On est tous pris à regarder la valise de l'autre, là. C'est tout ça. c'est ça que je fais de bébé. Toi, Fred!
1: Hein? On n'a plus le temps, mais heureusement, il faut aller à Jeff Dumont, tu sais pas.
0: Une.
1: Bébé ou... moi, quand je me baigne, je suis pas capable de m'empêcher de faire des bulles, t'sais, pff, comme ça dans l'eau. Pff, ça énerve ma blonde, parce que ça fait comme un bruit de moteur. Pff, comme ça, avec le bruit de l'eau. Je trouve que le bruit est intéressant, mais à toutes les fois... ça l'énerve.
0: Oui, avec raison.
1: Avec raison.
0: avec raison.
1: Bon, point numéro 2, je suis un peu boudeur aussi.
0: Ah oh ouais, donc c'est ça.
1: Numéro 3, j'aime bien ça pitcher des affaires quand j'étais en maudit.
0: Oui, mais ça, lancer de quoi, ça fait du bien. Casser de quoi, ça fait du bien aussi,
1: oh,
0: des fois.
1: Oh mon Dieu, que tu parles mon langage.
0: Ah non, moi ça, là, as-tu déjà été au Rage Cage à Montréal?
1: Non, mais ça, c'est le genre d'affaires que j'aimerais bien aller.
0: Écoute, ça, c'est un endroit, le concept est fabuleux, tu payes pour aller casser des affaires.
1: Ouais.
0: Fait que si t'es dans une mauvaise journée, tu te rends là-bas, là, je sais pas s'il y en a d'autres ailleurs au Québec, il faudrait que je fasse des recherches, là. Mais je pense que ça coûte genre 40$, là, ils te donnent un bat de baseball.
1: Puis, c'est la vaisselle, t'as toutes sortes d'affaires.
0: Tu rentres d'une pièce, puis tu casses tout. Ça fait du bien, là. J'étais là deux fois. Ouais. Le bien que ça fait, il y a des gens qui vont voir le psychologue, là.
1: Ouais.
0: Les autres, c'est ça qu'on fait. On casse des affaires. Puis là, ce qui est hot, c'est que tu peux payer peut-être des affaires plus grosses.
1: Oui.
0: Fait que des petites affaires. Mais si une journée, tu fais comme, ah, regarde, ah oui, il y a une télé. Ça coûte genre 40$, ils te mettent une télé dans la salle. Puis là, ah ouais, donc, let's go, la télé.
1: Je me renseigne. Pas que je vais me trouver une activité en fin de semaine.
0: Ah non, puis le pire, c'est quand même que tu peux amener tes affaires. Fait que mettons, ton imprimante ne marche plus chez vous. Là, tu peux amener ton imprimante, c'est là que ça se passe.
1: C'est là.
0: C'est cœur.
1: Moi, je te dirais qu'il y a une vieille Electrolux qui a déjà fait un vol plané en sortant de la maison. Je suis en train de passer l'aspirateur, ça marchait pas. J'étais en tabarouette, le maudit balai. J'étais obligé de comme, donner des petits coups pour que ça fonctionne. Maintenant, je me suis tanné. J'ai pris la vieille Electrolux, j'ai ouvert la porte d'entrée de chez nous. Je l'ai pris puis je l'ai sacré au bout de mes bras. À la sortie, elle est tombée dans la rue. Après ça, quelqu'un m'a dit, mais s'il y avait eu quelqu'un, genre, s'il y avait eu quelqu'un, il mangeait un aspirateur par la tête.
0: Je travaillais avec un journaliste en Abitibi il y a plusieurs années. C'est François Olivier, pour pas le nommer, qui déteste la musique house, la musique techno, le tout ça. On s'en va dans un événement à Amos, on part de Val-d'Or, fait qu'on a une cinquantaine de minutes de route à faire. Puis lui, c'est un gars, il écoute du Bérurier Noir, des affaires de même, là. Puis c'est super comme... Ouais, moi, c'est pas mon genre de musique. Fait que là, c'est chacun notre tour dans la voiture à choisir. Mais moi, je mets mon CD de Dan Desnoyers. Des Noyers. Puis là, il est là, puis tabouin. Puis il regarde dehors, puis là, les points, ils s'aident tout seul. Puis il est comme, t'aimes ça, ça? Ben oui, j'aime ça, moi. Toi, t'aimes ça, Berruguet Noir? Ben oui, j'aime ça, moi, Berruguet Noir. Manny me dit, Max, as-tu déjà assisté à ça, toi, un lancement d'album de Dan Desnoyers? Je fais, non, mais moi, j'ai pas été, ça me souvient pas. Il dit, ben, tu vas le faire. Il pèse sur Inject, il prend le CD, il baisse la fenêtre. Dans la fenêtre. Ça, c'est bébé.
1: Ça, c'est un peu bébé.
0: C'est un peu bébé, effectivement.
1: Mais voici... bébé, c'est tout que tu dis. Hey, mon CD de Dan Desnoyers!
0: Lui, il est vraiment, vraiment bon. Lui, encore être dans la période des CD, personne ne jette ça par la fenêtre. Il était à l'Asso à Montréal récemment. Il est écœurant. Il est tellement populaire. C'est Cameron Whitcomb. Voici Kingdom of Fear tout de suite. Dans vos 100 000 matins. Ah ouais.

0: Qu'est-ce qui retient l'attention dans l'actualité cette semaine? On va en parler dans les prochaines minutes, puis on est en pleine campagne électorale, ça a été annoncé hier. Honnêtement, là, allez-vous suivre ça? Mettons votre niveau d'intérêt de 0 à 10. Moi, j'aime beaucoup la politique, ça va être aux alentours de 8-9. Je vais suivre ça, je trouve ça important. J'essaie de bien m'informer sur les candidats dans mon comté, t'sais, avoir une bonne idée de ce qu'ils vont proposer. Puis c'est tout le temps à deux tranchants. T'sais, notre format d'élection ici au Québec, au Canada, fait en sorte souvent que tu peux aimer un candidat dans ton comté, mais pas nécessairement adhérer aux valeurs de son parti. Tu peux considérer que la personne qui se présente chez vous dans ton bout, cette personne-là, ben c'est la meilleure personne pour servir les intérêts de ton coin, mais son chef et son parti, par exemple, ça peut arriver.
1: Fait que ou à l'inverse.
0: Ça peut être ça. Tu peux avoir, tu sais, être vraiment en ligne avec ce que le parti propose, mais le candidat dans ta région, t'es pas trop sûr de son niveau d'engagement, de ses compétences. Il y a tellement d'affaires à analyser là-dedans, pis c'est pour ça que c'est le fun de lire autant les médias locaux. Pis je vous invite à suivre nos sites, Montvicto, monabitibi.com. Vraiment, c'est là où vous allez pouvoir suivre les campagnes électorales directement dans vos marchés. Puis après ça, ben au national, ben suivre ce que les chefs de parti propose, mais c'est lancé. Les autobus de campagne sont tous là.
1: Yeah.
0: Ça va être intéressant, puis on va en parler dans les prochaines minutes. Restez là.
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0: On va retrouver Jean-François Dumas la semaine prochaine dans nos 100 000 matins. On va se parler quand même d'actualité un peu parce qu'on a lancé hier la campagne électorale officiellement. La première ministre Christine Fréchette qui a lancé ça. Elle a beaucoup de pression parce qu'elle est là, pas en ayant été élue, mais elle est là par intérim. C'est François Legault, c'est comme désister de son poste de premier ministre. Elle a reçu le vote de confiance.
1: La chefferie, là.
0: La chefferie, la course à la chefferie, tout ça. Donc, par office, elle devient premier ministre. Mais là, ça en va en élection comme pour la première fois, justement, de cette façon-là, pour devenir et rester premier ministre du Québec. Une bombe au jour 2 de la campagne qu'on peut lire dans la presse de ce matin. La Coalition Avenir Québec se retrouve à égalité statistique avec le Parti québécois dans les intentions de vote. Et là, ça, là, on va avoir ça pour le prochain mois. Des sondages aux trois jours, Ipsos Reid, Angus Reid, de Léger Marketing, ça va, on va tout avoir ça sur les intentions de vote. À quel chef feriez-vous confiance? À quel chef vous confieriez pas votre chat? Tout ça, là, il va avoir...
1: La partie référendaire pour le PQ, la coalition, la dépense d'argent, les nouveaux... C'est ça. Comme tu dis, on va être inondé là, de sondages différents.
0: Alors, voici le sondage qui paraît dans la presse de ce matin. Intention de vote des Québécois après répartition des indécis. Puis là, tu prends les indécis, t'es floche. Parti québécois perd 2 points. On est à 28%. Coalition Avenir Québec, on est à 27%. Gagne 7 points. La Coalition Avenir Québec sur le dernier sondage. Parti libéral du Québec, on est à 20%. On en perd 6. Parti conservateur du Québec, d'Éric Duhem, on est à 14. Et Québec solidaire, on est à 10. C'est le sondage qu'on nous propose ce matin. Ça a le temps de changer en tabarouette d'ici les élections du 4 octobre. Le candidat protège-t-il le Québec et les Québécois dans le contexte de la guerre commerciale avec les États-Unis dirigée par Donald Trump? Tout à fait ou en partie. Qui les gens considèrent pourrait le mieux protéger le Québec des attaques politique de Donald Trump et des Américains, eh bien, c'est Christine Fréchette qui remporte cette partie-là du sondage à 16%. On est convaincu à 15% Paul Saint-Pierre Plamondon, à 8% Charles Milliard, à 6% Éric Duhem. Ça suit un peu les intentions de vote de parti. Et à 6% Ruba Gazal. Intention de vote des Québécois francophones. Ça, c'est intéressant, parce que les Québécois francophones, c'est pas la même chose. Parce que t'as beaucoup de liberals dans les candidats, dans les Québécois anglophones, puis ça, c'est ancré dans les racines. Tu sais, moi, mon grand-père, pas qu'il était anglophone, mais c'était un libéral jusqu'au bout des ongles. Il représentait une

0: c'est intéressant. Coalition Avenir Québec, 31. Parti québécois, 24. Parti libéral, 20. Parti conservateur, 13. Québec solidaire, 12. C'est la même chose encore. Ça bouge pas.
1: À peu près un peu plus, là. J'imagine que Christine Fréchette a comme un appui un peu de des femmes, parce que là, tu disais que la CAQ est en, ouais, elle amène auprès des femmes. Fait que c'est certain que peut-être un capital de sympathie un peu plus grand, ouais, dans ce groupe de voteuses-là. Là,
0: ah oui, parce qu'on interchange, ouais, justement, bon, évidemment, le PQ et la CAQ là, d'une catégorie à l'autre. Meilleure première ministre pour le Québec, premier ministre, première ministre pour le Québec à 26 % Christine Fréchette, à 23 % Paul Saint-Pierre Plamondon, à 12 % Charles Milliard, à 8 % Éric Duhaime et à 7 % Ruba Gazal. Satisfaction, ça c'est bon ça. Satisfaction à l'égard du gouvernement du Québec. Sur le gouvernement actuel présentement, on a sondé les Québécois et les Québécoises. Totalement satisfait, 43 % Totalement insatisfait, 45 % Très satisfait, 7 % Et là, tu peux répondre plein d'affaires. Ah ouais. Assez satisfait, 36 % Assez insatisfait, 27 % Autre indicateur positif pour les deux caquistes, Christine Fréchette, elle est la seule parmi les cinq chefs de parti pour qui la proportion d'opinions favorables est supérieure à celle des opinions défavorables. Et c'est l'inverse pour Paul Saint-Pierre Plamondon. 42 % d'opinions défavorables et 38 % d'opinions favorables. Alors voilà, ce sont 1009 Québécois qui ont été interviewés du 24 au 26 août, qui ont été des répondants recrutés via des panels en ligne. Donc c'est une étude qui est très, très récente. Ouais. Ça s'est passé dans les derniers jours. On en est là à l'ouverture, justement, des élections.
1: Mais selon ce sondage-là, elle est en train de gagner son pari, Christine Fréchette. Parce que comme tu dis, elle est rentrée là par intérim ou du moins par défaut ou à peu près. Là, il y a, ouais, quand même eu une course,
0: oui, une à course à chefferie à l'interne. Mais t'sais, les Québécois pas voter pour elle.
1: Non, effectivement. Fait que, mais les intentions de vote sont visiblement de son bord, là.
0: Oui.
1: Je trouve ça surprenant un peu même.
0: On va jouer beaucoup sur la guerre avec les États-Unis présentement, la guerre tarifaire, comment on va vouloir gérer ça. Puis en fait, c'est ça, le Québec a à voir là-dedans parce que le Québec va être touché, mais c'est un dossier fédéral qui va être mené par Mark Carney. Mais il faut que Mark Carney, le président, le premier ministre du Canada, ait une bonne relation avec le premier ou la première ministre du Québec. Donc c'est là où le rôle va se jouer. Ça va être intéressant.
1: C'est peut-être là où elle a pris un peu d'avance aussi, Christine Fréchette, parce que là, elle a été coltaillée pas mal là, avec Mark Carney, ouais, récemment. Elle a été présente, ils ont eu un paquet d'annonces aussi. Fait que c'est peut-être là le fait de dire, OK, bon, Christine a l'air d'être chummy-chummy avec Mark Carney. Ouais. Lui, il a l'air de vouloir donner net à Donald Trump. Fait, ouais, que, OK, c'est peut-être la meilleure pour nous défendre.
0: Ouais, puis rendu là, ben évidemment, tout le monde a des choses qui sont en haut de la liste par rapport à d'autres personnes. Certains, c'est l'éducation, d'autres, c'est l'économie, ouais, d'autres, c'est le filet social. Il y en a plein, mais ça, on verra. Puis on verra surtout quel chemin vont emprunter les chefs de parti, les différents partis, puis surtout les gens dans les régions, d'écouter leurs candidats locaux. Il va y avoir des débats, ça va partir, il va en avoir plein. Fait que ça va être intéressant, vraiment.
1: Enfin, juste qu'ils ne construisent pas trop les pieds avec le troisième lien. Là. Ça a été un enjeu politique. Ouais. Pis, encore une fois, parlons d'autres choses, mettons. Je suis content parce que le PQ va parler d'autres choses que d'indépendance. Paul Saint-Pierre, Plamondon l'a annoncé. Il dit, tant que Trump est là, on n'en fera pas de référendum.
0: Oh, ça, c'est, ouais,
1: on met ça,
0: ouais,
1: un peu sur la glace. Les intentions du Parti québécois sont encore claires. Ouais. Ça n'a jamais changé. Mais au moins, on met ça un peu sur la glace. Ça serait le fun que du côté de Québec, on mette sa glace sur le troisième lien puis qu'on parle d'enjeux peut-être plus importants.
0: On va voir les gens de Québec vont se taper quoi comme genre de campagne, parce que c'est toujours une genre de planète à part un peu, ouais, Québec. Je pense qu'on est dû. Voici Fred, Diane et Zach Chico dans vos 100 000 matériaux.
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0: Dans à peu près une trentaine de minutes, on va se jaser hockey parce que Connor Hellebuyck a demandé publiquement un échange des Jets de Winnipeg. La chronique La Game s'amène. Et n'oubliez pas qu'à compter de la semaine prochaine, pour la chronique La Game, c'est Gilbert Delorme qui va s'installer avec nous autres à tous les matins. Ça va être parfait.
1: Parfait, il en manquera jamais.
0: J'ai parlé à Gilbert.
1: Jamais aussi.
0: Il joue à Mar.
1: Jamais.
0: À Mar.
1: Parfait.
0: Ouais. Faudrait que je vous parle un peu de Gilbert, de la simplicité du bonhomme. À quel point Gilbert, c'est le gars le plus facile à travailler, le plus gentil, le plus généreux que vous croiserez dans votre vie. Le Gilbert Delorme que vous entendez en ondes à la radio et le gars que vous croisez dans la rue, peu importe à l'épicerie, c'est le même gars. Lui, jasé, il aime ça, il est bon avec le monde, il aime le hockey, il est passionné. Ça va être bien, bien le fun de pouvoir l'avoir avec nous autres raconté de la semaine prochaine.
1: Avant d'être avec lui, attendons qu'il soit là au moins, Max.
0: Ah non, il sait, il est drôle. Je l'ai FaceTimé hier, puis ça va pas comment ça marche. Comment ça marche, ça, là? Au suspense. Voilà. Gilbert, il faut faire une vidéo, je vais te FaceTimer. Quoi?
1: Viens!
0: Ouais. Moi, des fois, là, mettons, là, Gilbert, il est très, très conventionnel dans ses sports. Là. Des fois, quand je pars en vélo, j'ai envoyé des photos de moi dans mon saut de cycliste.
1: Bon, oh boy!
0: C'est ça, là, la bédane au vent là, avec ton saut écrit Volkswagen Saint-Bruno dessus. Là.
1: Ouais, et d'autres commentaires qu'on ne veut pas dire à la radio. C'est sûr et certain.
0: Fait que ça s'en vient dans les prochaines minutes dans vos 100 000 matins. Restez là.
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4: Bon vendredi, ici Louis-Philippe Arnoirel. Le comportement et les déclarations de certains candidats sont venus faire ombrage au lancement de la campagne électorale du Parti québécois et du Parti libéral du Québec hier. Au PQ, Paul-Saint-Pierre Plamondon a dû défendre la candidature de François Gariépy dans Charlevoix-Côte-de-Beaupré. En 2022, dans un balado, M. Gariépy a utilisé le mot « squat » pour parler des femmes autochtones. Le candidat péquiste a dit le regretter aujourd'hui, selon la presse et Le Devoir. Le chef libéral, Charles Milliard, a pour sa part annoncé avoir écarté un autre de ses candidats. Il a décidé de retirer la candidature d'Étienne Pinault-Saint-Don dans Rimouski en raison d'allégations de nature personnelle. Toujours en politique, Jean Allaire, premier chef et cofondateur de l'Action démocratique du Québec, est décédé mardi à l'âge de 96 ans. Son ambitieux rapport après l'échec de Meach avait poussé le Parti libéral du Québec dans des sentiers autonomistes inégalés jusque-là. M. Allaire, qui avait quitté le Parti libéral, dirige en 1994 un nouveau parti nationaliste de centre-droit, l'ADQ. Après des ennuis de santé, il laisse la direction de l'ADQ à Mario Dumont. M. Allaire a par la suite été un partisan de la fusion de l'ADQ avec la coalition Avenir Québec de François Legault, qui a eu lieu en 2012. Air Canada a suspendu les deux employés arrêtés mercredi par la GRC dans le cadre d'une affaire présumée de trafic de cocaïne et de cannabis à l'aéroport Montréal-Trudeau. La compagnie aérienne n'a pas souhaité faire d'autres commentaires sur ces arrestations. La GRC a précisé avoir remis en liberté les deux employés. Et les universités canadiennes ont recruté des dizaines de scientifiques et de chercheurs étrangers dans le cadre de la première promotion d'un nouveau programme. Le recrutement de ces 64 recrues est financé sur 8 ans par une enveloppe de 504 millions de dollars du gouvernement fédéral. Le programme vise à attirer des universitaires de renommée mondiale. Beaucoup d'entre eux ont été soutirés à des institutions américaines prestigieuses. C'est ce qui complète vos actualités Arsenal Média. Passez une bonne journée sur nos ondes.
5: On commence avec un petit survol de la Ligue nationale. Hier, il y avait le tournoi de golf de Nick Suzuki. Nick Suzuki, il en a profité pour répondre à quelques questions. Oui. On lui a posé des questions sur son salaire, parce qu'avec ce que les gars ont signé cet été, c'est à 18 millions, 15 incroyable. Millions pour Connor Bedard, tout. On lui a posé la question, tu vois, toi, Nick, ton salaire, tu sais, t'es un des meilleurs centres de la Ligue. Il dit, moi, je suis bien content avec mon salaire. J'ai signé ça il y a 5 ans. C'est certain, quand tu regardes ça, c'est ça, de signer à long terme. Je savais où c'est que je m'en allais.
6: Mais oui.
5: Je suis toujours très, très content de mon salaire, très content de l'équipe. Mais cette année, attention les boys, je vais être un peu plus dur avec mes coéquipiers, c'est ce qu'il a dit en conférence de presse.
6: Ils ont des standards d'excellence, j'espère.
5: Effectivement. Ben d'accord avec toi. Connor Hellebuyck est sorti publiquement pour demander un échange des Jets de Winnipeg. Il a fait paraître un communiqué où c'est qu'il disait, il y a quelques mois, j'avais demandé de façon privée aux Jets de m'échanger. Il se passe rien, ça bouge pas. Fait que là, je sors publiquement. Et aussi dans la Ligue nationale, on avait un nom. Oui, Carl Makar serait, selon les informateurs de la Ligue nationale, sur le bord de signer le plus gros contrat de la Ligue nationale. Est-ce qu'il va pogner le 20 millions par année? Plusieurs le pensent. On n'est pas loin de ça, là, mais si Leo Carlson vaut 18, Carl Makar vaut combien?
6: Plus que Carlson, mais c'est...
5: On va y arriver de toute façon. Si c'est pas Carl Makar, ça va être dans les prochains contrats, dans les prochaines années, où on va finalement atteindre le 20 millions de dollars. Les Blue Jays ont perdu hier contre les Royals de Kansas City, 13-2. On ne peut pas l'échapper vraiment, ce match-là. Et là, la prochaine série, c'est contre les Mariners de Seattle. On ne peut pas vraiment l'échapper. Les Blue Jays qui sont à 3 matchs et demi des Guardians et de la dernière place qui donne accès aux séries dans le baseball majeur. Il reste encore un mois d'action encore. C'est pas trop tard, mais il faudrait pas en perdre trop des matchs. De même, d'ailleurs, les Blue Jays sont fait huer hier au stade Rogers à Toronto, là, parce que Guerrero, ça va pas bien de ce temps-ci. Et dans la Ligue canadienne de football, ça, c'est une équipe qui va très bien. Les Alouettes qui rendent visite aux Blue Bombers de Winnipeg. C'est aujourd'hui, le match est présenté sur RDS, bien sûr, à 20h30.
6: Il y a un garagiste qui fait le tour du web pour une vidéo partagée sur sa page Facebook. Le gars est obligé, on lui demande de réparer un taco, là. Une poubelle roulante, puis le gars décide de partager une vidéo juste pour éveiller les esprits comme quoi c'est dangereux des véhicules de même. Je vous raconte l'histoire après Runaway Train. Voici Soul Asylum de suite dans vos 100 000 matins. Merci d'être là avec nous. Donc ça, un excellent vendredi, presque un pied dans le week-end. Stéphanie Noël s'en vient dans les... Stéphanie Noël, Stéphanie Noël. Pas mélangé, non. Ça va, ça va être gagné, ça, man. C'est ma date, ça, Stéphane.

0: Des fois, pour une raison que tu ignores, tu deviens viral. Tu postes une vidéo, puis là, ça fait le tour, puis bang, tu trouves les yeux une journée après, puis t'es rendu à 600 000 vues. C'est l'histoire d'un gars qui s'appelle Sébastien Provost. C'est un garagiste dans le coin de la Montérégie. Le gars partage une vidéo. C'est dans la vie, il faut que tu connaisses trois personnes. Un avocat, un garagiste, puis un médecin. Idéalement, là, dans des amis, là, ouais. ça prend ça proche. Puis lui, comme garagiste, doit voir passer des autos de tous les types. Puis il y a des gens qui font attention à leur voiture comme si c'était leur enfant, ça arrive, c'est de l'entretien, c'est en ordre. Puis il y en a d'autres pour qui c'est pas la grosse affaire. Et il y a une dame qui apporte une voiture à Sébastien Provost. C'est épouvantable la qualité du véhicule, à quel point ce véhicule-là est dangereux. Il tient avec des tire wraps. Puis là, j'ai sorti les 6-7 premières secondes du vidéo parce que là, sous l'étonnement, il y a quelques jurons qui sortaient. Mais écoutez, oui. Sébastien et sa collègue de travail nous parlaient de l'état du véhicule.
1: Le frein, il est attaché au tire wrap. On est plus en avant non plus.
2: Puis elle veut qu'on le répare. Mais c'est non. Ça tient plus. C'est pareil en avant.
1: Ça, c'est meurtre avec préméditation.
2: Il n'y a plus rien.
3: Sweet baby Jesus.
0: Sweet baby Jesus. Ben ça, écoute, mais l'affaire là-dedans, là, c'est que il n'y a plus de bearing de roue, fait que la roue tient de peur ou à peu près. Le bas du véhicule est attaché au tire wrap. Ouais. Mais ça, pour attacher ça au tire wrap, faut que tu l'aies jacké avant. Fait que quelqu'un l'a fait avant, là, a mis des tire wraps sur un char qui est sa route.
4: Ben, encore une fois, c'est ce que ça tient. Parce que, tu sais, un tire, mettons, ton aile, elle décroche un petit peu. Ah oui. Tu peux faire un petit job en perçant des trous, puis t'es capable de tenir ça. Mais c'est pas quelque chose qui est important dans le sens où tu tiens ton aile un peu, c'est du morceau de plastique. Mais là, c'est le frame qui tient l'essieu arrière. Ça n'a aucun sens que ça tienne avec des tire.
0: Mais comme
4: aucun.
0: Il dit, c'est un meurtre avec préméditation. Puis, tu sais, plus tard, dans une autre vidéo qu'il partage, je suis pas habitué de partager des vidéos comme ça. Je suis pas influenceur, je suis juste un mécanicien qui fait son travail. Je suis un père de famille qui est inquiète de voir ça se promener sur le chemin puis de voir qu'on retourne ça sur la route. Et honnêtement, la bonne nouvelle là-dedans, c'est que ce vidéo-là fait en sorte que là, la cliente a finalement décidé de scraper son véhicule et de pas le remettre sur la route. Moi, ce que je me demandais, c'est ça existe-t-il une loi anti-taco au Québec? Tu sais, est-ce qu'on doit soumettre nos véhicules aux inspections? Les garagistes qui nous écoutaient, 1-855-407-2346, en avez-vous des histoires d'horreur? Là? Vous avez vu des choses, vous avez fait comme « Oh my God! » Je peux pas croire que c'est ça la route. Le Québec a un règlement sur les normes de sécurité des véhicules routiers rattachés au code de la sécurité routière et des conditions mécaniques minimales qu'un véhicule doit respecter pour circuler légalement. Ça touche les freins, les pneus, les roues, direction, suspension, châssis, carrosserie, phare et feu, pare-brise, essuie-glace, rétroviseur, échappement. Tu sais, les fameux 48 heures, le téléphone marche pas, les policiers te donnent les 48 heures. On aurait le droit de dire ce véhicule-là ne retourne pas sur la route, mais il n'y a pas de limite de temps. Fait qu'un char de 25 ans, bien entretenu, peut rouler. Dans des pays, dans des endroits comme Singapour, il y a ce qu'on appelle le Certificate of Entitlement. Ça dure 10 ans. T'achètes un char, neuf, il y a 10 ans sur la route. Après 10 ans, tu dois soit le désimmatriculer, soit payer pour renouveler le COE pour 5 ans ou pour 10 ans, mais on te le donne pas tant qu'il passe pas l'inspection. Fait que si t'as pas un minimum, le char retourne pas sur la route. Après ça, c'est 5 ans, 10 ans. Ce qu'on veut faire aussi, c'est réduire le nombre de véhicules à Singapour parce qu'il y en a beaucoup. À Delhi, en Inde, il y a une loi anti-taco. Un véhicule diesel, après 10 ans, fini, ça retourne pas sur la route. Un véhicule à essence, après 15 ans, fini, ça retourne pas sur la route. Au Japon, il y a une limite d'âge et d'inspection. Il n'y a pas une limite d'âge de véhicule, mais une limite d'inspection obligatoire. Ça s'appelle le shaken. Première inspection après 3 ans de ton véhicule. Puis si à toutes les 2 ans, tu dois te soumettre à un autre examen. Puis si ton véhicule passe pas les normes, ben c'est fini. Tu remises ton véhicule. Les garagistes qui nous écoutaient, 1-855-407-2346, c'est tout. En avez-vous vu des tacos récemment? Faites-nous rire. On fait ça dans les prochaines minutes. Très, très hâte de vous lire après. Bon Jovi s'en vient dans la toune des Grands Bazous dans les prochaines. Mais là, pour le moment, c'est Louise Attaque. Voici Tu dis rien. À vos 100 000 matins.

0: clients.
1: Salut Jean-François, c'est un message texte 1-855-407-2346. Il a déjà créé un véhicule la semaine passée. Lui, il est à Saint-Hyacinthe. Il dit, si je le remettais sur la route, c'est sûr qu'il perd une roue. C'est sûr, en l'espace de comme 20 minutes, ce char-là perd une roue. C'est quand même fou. T'sais, puis des fois, je comprends, il y a des considérations monétaires, mais c'est votre sécurité et surtout la sécurité des autres. Tu sais, mettre un taco sur la route, c'est super dangereux. C'est super dangereux. Puis des fois, tu sais, même les voitures de nos plus jeunes, c'est nos enfants, là, mais je me rappelle, hey, mon premier char.
2: Oh, c'est bon. Juste tout croche.
1: Mais c'est quoi ton premier char?
2: Si tu comptes celui de maman qui était une vieille Fox. Volkswagen a fait une Fox. Ma première char, c'est une Jetta.
1: Moi, c'était une Mazda protégée 90. Tu recules en arrière. Elle était maganée par à peu près. Mané, je l'ai où qui flacote? Ouais. Là, c'est normal. Mais merci, JF, de ton texto 855-407-2346 pour réagir. La game s'en vient dans les prochaines minutes. Connor Hellebuyck, vas-tu vraiment être aux États-Unis comme gardien de but pour la saison à venir? Là, il a demandé un échange aux Jets de Winnipeg. Très, très hâte de voir comment on va gérer ça à Winnipeg, parce que là, lui, dans sa structure contractuelle, il peut choisir où il veut aller. Fait que il peut dire, tu m'échanges à 4, 5, 6, 7 clubs et choisir. Fait que très, très hâte de voir comment Connor Hellebuyck et les Jets vont gérer ce dossier-là. Est-ce que la porte s'ouvre pas pour qu'on échange Sam Montembeault à Winnipeg aussi? Je vais pas y souhaiter du malheur à Sam, là. Ouais. Tu sais, à Winnipeg, il y a...
2: Restons gentils. Edmonton, ça va, mais Winnipeg, non.
1: Winnipeg, il y a... J'y pense pendant la pause, puis je vous reviens. Je sais pas.
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1: Ici Michel Scarpino, dans sa dernière mise à jour effectuée mercredi, l'agrégateur Québec 125 classe La Violette-Saint-Maurice comme circonscription pivot entre le Parti québécois et la CAQ. Jusqu'à présent, c'est le Parti québécois qui est en avance dans les projections, mais la lutte semble se resserrer. Le PQ mène toujours avec 33% des intentions de vote, suivi de près par la CAQ qui en récolte 30%. Le Parti conservateur obtient 18% des intentions, le Parti libéral 13% et Québec solidaire, qui n'a pas encore annoncé de candidat, ferme la marche avec 6%. D'importants travaux sont en cours à la gare du centre-ville dont l'allure est appelée à rajeunir. On veut l'amener au goût du jour et lui donner les couleurs de la nouvelle image de la ville de la Tuque. C'est d'ailleurs de ces nouvelles couleurs que seront marquées les nouvelles installations sanitaires dont on complète l'aménagement ces jours-ci. On verra aussi apparaître sur le site du Parc des Générations une œuvre d'art à l'emplacement où on a déjà retrouvé une petite fontaine. Celle-ci représentera ce qui est dans l'ADN des Latuquois, soit la forêt, la culture et l'ensemble des cultures qui représentent les gens de la région. Et par ailleurs, une clôture de couleur noire texturée sera aménagée aux abords de la gare. Celle-ci intégrera des panneaux stylisés qui seront inspirés du concept graphique qui a été développé pour les terrasses du centre-ville. Une enveloppe de 20 000 $ a été accordée pour ces travaux à la gare qui provient du volet 3 du Fonds Région et Ruralité. Et puis un montant de 40 000 $ a été consacré pour l'œuvre d'art au Parc des Générations ainsi que pour d'autres projets. Et puis c'est ce soir à 19h que les Cataractes de Shawinigan livreront un match hors concours face au Phoenix de Sherbrooke au Colisée Denis Morel. C'est la deuxième année que l'équipe de Shawinigan livre un match à la Tuque, un facteur très important pour le directeur général Martin Mondou. Et puis un nouveau joueur, une révélation, fera son entrée dans l'alignement des Cataractes ce soir sur la glace du Colisée Denis Morel.
2: On a un joueur qui est classé très haut pour le repêchage national qui a décidé de signer chez nous, c'est Vladimir Choukounov.
1: C'était vos actualités Arsenal Média.
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3: La Tuque, ce matin, c'est nuageux, mais au moins, il faudra pas attendre bien longtemps avant que ça change. Là, à partir du début de l'après-midi, ça se dégage et on devrait voir le soleil. On prévoit un maximum à 21 aujourd'hui, c'est quand même confortable. Présentement, on a 17 degrés au cœur de la ville. Demain, c'est du soleil jusqu'en mi-journée, où là, on a un petit 40% de probabilité d'averse. Et à partir de dimanche et lundi, là, ce sont de belles journées ensoleillées et chaudes. 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

0: C'est vrai qu'il a eu de la classe, Connor Hellebuyck, dans le fond, de la façon dont il a fait les choses. Il a demandé un échange. Puis, ça peut arriver dans la carrière d'un athlète professionnel, un mané, de sentir que tu tournes en rond dans une destination, puis ça va être de faire en sorte que, justement, de vouloir changer d'air, vouloir faire d'autres choses, pas être heureux dans un marché. Tu sais, on l'a vu avec Dylan Larkin, les Red Wings de Détroit.
1: Il veut gagner aussi.
0: Il veut gagner, tu sais, Larkin, là, il est plus jamais, il est plus jeune. Il est pas vieux, mais il y a beaucoup de hockey derrière lui. C'est le capitaine de sa formation. Les Wings, visiblement, ont pas un mauvais club, mais ne s'améliore pas à la hauteur de ses attentes. Arrête pas de rater les séries. Le gars, il est tanné. Il veut faire les séries. Connor Hellebuyck. Puis Connor Hellebuyck, par-dessus ça, t'habites à Winnipeg. Non, mais c'est niaiseux, là, puis je le dis avec beaucoup de respect, mais tu sais, dans la Ligue nationale de hockey, là, fais un sondage auprès des 700 joueurs, demande-leur, écris-moi les 10 premières villes dans lesquelles t'habiterais, aucun joueur va mettre Winnipeg. Okay, tu vas trouver Montréal dans peut-être la moitié. Même si les Jets sont d'année en année d'une bonne équipe de hockey, qu'ils ont eu des chances récemment de faire un bon bout de chemin en série, que malheureusement, Connor Hellebuyck, justement, a été celui qui leur a coûté, justement, une place un peu avancée en série. Là, ils demandent un échange. Qu'est-ce qui va se passer? Où il va aller? Quelles équipes pourraient mettre sur sa liste, justement, où il acceptait d'être échangé? Parce que c'est le genre de gars, Connor Hellebuyck, qui a la liberté dans son contrat de choisir sa destination ou de dire, mais je te donne une liste de 5 clubs, de 7 clubs, de 8 clubs où j'irai. Les Sabres de Buffalo, les Devils du New Jersey, les Golden Knights de Vegas, les Hurricanes de la Caroline et les Sharks de San Jose seraient les destinations possibles et logiques pour Connor Hellebuyck.
1: Il a quand même 33 ans, Hellebuyck, par exemple.
0: Il a 33 ans, mais c'est un gardien de but qui peut changer la donne pour une équipe qui veut gagner tout de suite. Les Hurricanes de la Caroline viennent de gagner la Coupe Stanley. Frederick Anderson est parti tester le marché des joueurs autonomes. Se ramasse à Edmonton. Finalement, il est blessé. Il commence pas la saison. Les Hurricanes, c'est vrai que ça pourrait fonctionner. Les Golden Knights de Vegas. Le problème, par exemple, à Vegas, c'est qu'il n'y a aucune marge de manœuvre sous le plafond salarial présentement pour Vegas, sauf que leur gardien de but, c'est Carter Hart. Tu sais, c'est correct. Il est pas mauvais, Carter Hart, mais c'est pas Connor Hellebuyck. Les Devils du New Jersey ont échangé le vétéran Jacob Markstrom aux Panthers de la Floride au début de l'été sans véritablement le remplacer. Fait qu'à New Jersey, on pourrait se servir justement de l'arrivée d'un gars comme Connor Hellebuyck. Les Sabres de Buffalo. Les Sabres de Buffalo, ils ont Alex Lyon, ils ont Hugo Pekka-Lekonen. Hugo Pekka-Lekonen. C'est pas mauvais. Mais c'est pas le game changer que ça te prend pour t'amener au bout. Sauf que, est-ce que ça prend réellement le game changer? Ouais. Tu sais, les Hurricanes l'ont fait avec un point d'interrogation sur leur gardien de but en fin de saison. Il y a des clubs qui ont plus besoin de gardien de but que, tu sais, c'est niaiseux, mais Hellebuyck irait pas à Edmonton, mettons, parce que là, Anderson est blessé de un Edmonton avec le salaire de Connor, le salaire de Wallman, le salaire de Draisaitl, ce serait compliqué. Honnêtement, j'ai hâte de voir les destinations possibles pour Connor Hellebuyck. Moi, ce que j'ai hâte de voir, c'est surtout est-ce que ça va être les États-Unis. Parce que je sens vraiment ça, Fred, cette fibre-là des Américains.
1: Non, depuis qu'ils ont gagné, depuis qu'ils ont gagné la médaille d'or.
0: La Coupe des Quatre Nations, puis tout ça. Ils ont terminé deuxième, le Canada l'a remporté, oui. Mais la Coupe des Quatre Nations a comme créé un genre de clivage, un genre d'affrontement. Tu sais, tout le monde disait, ça va être poche la Coupe des Quatre Nations, ça va être... Il s'est vraiment dessiné de quoi, là, à la Coupe des Quatre Nations, entre le Canada et les États-Unis. La Coupe des Quatre Nations est remportée par le Canada, puis après ça, les Américains remportent la médaille d'or aux Olympiques. Il s'est genre dessiné une affaire patriotique qu'il n'y avait pas avant. Vraiment. T'sais, nous autres, on en a deux, là, Lane Hudson puis Cole Caulfield. Écoutez pas ce qui se passe, là. Puis tout est beau, puis on aime Montréal, puis donnez-leur ce qu'ils veulent pour qu'ils restent, là.
1: Oui.
0: Mais je sens pas d'eux autres, ça. Mais pour d'autres... Ce désir-là, c'est Brady Kachuk qui se ramasse en Floride avec son frère. Ça, c'est drôle pour vrai. Là, il en parlait cette semaine sur son podcast. Là, puis là, il parle de sa relation avec les fans canadiens. Puis là, il se fait demander, tu penses-tu te faire ruber quand tu vas retourner à Ottawa? Ben, peut-être, ça se peut de la façon dont les affaires se sont terminées. Mais tu sais, au Canada, je me suis tout le temps fait tuer ailleurs. Puis là, il nomme des villes. Je me suis tout le temps fait tuer à Edmonton. Je me suis tout le temps fait tuer à Calgary. Je me suis tout le temps fait tuer à Seattle. Personne dit rien autour de la table. Personne n'est comme un chef. Hein, parce que Seattle, c'est dans l'ouest des États-Unis.
1: Mais non, c'est son frère et son père qui est dans lui autour de la table.
0: Personne va le corriger.
1: Que nul.
0: Oh, oui, mais ça, si, alors, c'est vrai, c'est bon. C'est tout ici, hein?
1: Mais moi, je toucherais pas à Hellebuyck. Il est trop vieux, puis il a jamais rien prouvé, à part avoir gagné la médaille d'or. Mm. Tu sais, il a pas gagné rien. Tu en as parlé aussi. Il n'y a pas un super parcours en séries éliminatoires.
0: C'est pas grosse affaire.
1: Tu sais, peut-être que pour la saison, oui, mais tu sais, ultimement, tu veux gagner. Lui, j'imagine qu'aussi il veut gagner. Et c'est peut-être ce qui explique le fait qu'il soit pas encore parti.
0: Écoute, il est sous contrat, Connor Hellebuyck, jusqu'en 2030-2031 et son salaire est à 8,5 millions de dollars. Il est un des gardiens buts les mieux payés dans le hockey professionnel présentement. Bon, tu sais, c'est pas la grosse affaire, on va se le dire. Ils ont raté les séries l'an dernier, les Jets, ils les ont fait l'année d'avant. Ils avaient joué 13 matchs en série de fin de saison, puis tu sais, Hellebuyck avait pas été nécessairement le gardien de but de l'heure là dans ce moment-là, mais j'ai bien hâte de voir qu'est-ce qui va advenir de ce dossier-là, comment les Jets vont gérer ça, comment Kevin Cheveldayoff, qui est le GM qui a signé le contrat de Connor Hellebuyck, va naviguer dans tout ça, mais quand même, quand à la fin de son contrat, il va avoir 38 ans.
1: Comment ça est vieux? Fait que Hellebuyck avec les Canadiens, moi je dis non, mais Dylan Larkin, s'il veut venir jouer à Montréal comme deuxième centre, ça va me faire plaisir de faire un petit contrat.
0: Ça serait écœurant. Il ne peut pas... Et puis là, c'est ça l'affaire, c'est que en plus, je viens de valider, là, il a une clause complète de non-échange. Dans la mesure où tu peux pas l'échanger sans lui demander son autorisation, et il doit te fournir une liste des villes dans lesquelles ils acceptent d'être échangés.
1: Hey, ça, c'est se peinturer dans un coin aussi, hein? Tu sais, comment tu veux échanger un gars qui dit, moi, je veux pas aller là, je veux pas aller là, je veux pas aller là. À un moment donné, quand il reste deux équipes, les deux équipes vont dire, ah, ben, il va venir jouer chez nous. Ah, attends un petit peu, là, je te paierai pas si cher que ça pour ce joueur-là, là.
0: Tu dis à ton GM, mettons, tu peux m'échanger dans trois clubs. Là, les GM des trois clubs font t'as trois clubs, ça allait, ça va vous coûter cher.
1: Oui, mais.
0: T'es pogné, là.
1: Ah, c'est ça.
0: T'es pogné. Fait que ça va être beau le camp à Winnipeg.
1: Super.
0: Ça va être le fun.
1: Aussi beau que celui de Détroit.
0: Ah oui, Détroit, le Dylan Larkin qui va arriver là-bas et qui sera plus capitaine des Wings en passant. Pendant ce temps-là, nous autres à Montréal, on a un beau groupe de jeunes athlètes solides, unis. Le fun, sans Patrick Laine, le seul qui restait, qui fitait comme plus dans la gang. Là, il en reste un à sortir, c'est Kirby Doc. Puis après ça, là, on est good to go pour la saison.
1: Ah, t'as un petit peu, c'est son année à Kirby, là, cette année. C'est son année! Oui, monsieur!
0: Franchement, frère, t'es tellement naïf.

0: C'est la fin de semaine ou presque. Ça va les gagner qui s'en vient dans les prochaines minutes à compter de 9h. Manquez la pas avec le meilleur de la musique. Nous autres, on file avec vous autres jusqu'à 9h justement pour la dernière de la semaine des 100 000 matins.
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0562.

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2: h 48 minutes. Bonjour, mon nom est Michel Scarpino. Je suis avec vous jusqu'à 9h. On va aller voir quelques dossiers d'actualité locale et régionale. D'abord, ben évidemment, température plus automnale ce matin. On peut dire ça comme ça avec un 13 degrés au centre-ville. C'est la pluie. On va se parler météo un petit peu plus tard, mais on prend des fois des journées comme ça. Alors, mais le soleil va revenir. Hein. Ça, c'est la bonne nouvelle. On va y goûter au soleil en fin de semaine. À moins que ça change. On va essayer que ça change pas. On apprenait du côté des actualités municipales que la bibliothèque municipale à Nice-Saint-Arnaud va faire l'objet d'importants travaux durant les prochains mois. Alors, la Ville a confirmé que ceux-ci vont durer une année complète et nécessiter le déménagement temporaire de la bibliothèque dans un autre emplacement. Et là, je sais que beaucoup de gens se posent la question à quel endroit ça va s'en aller tout ça durant cette période-là. J'ai posé la question, évidemment, mais c'est pas encore officiel, c'est pas encore déterminé. Alors, on va le savoir un peu plus tard, mais le déménagement va se faire durant l'automne. La bibliothèque a été construite en 1967 dans le cadre des célébrations du centenaire de la Confédération canadienne. Et on va se le dire, là, le besoin d'être remis au goût du jour avec des travaux de réfection de la plomberie, de l'électricité, de fenestration. L'enveloppe extérieure de la bibliothèque va aussi être refaite, mais elle va conserver la même allure qu'on lui a toujours connue. Ça, c'est important de le mentionner. Alors, la bibliothèque va être fermée durant quelques semaines en marge du déménagement. Et puis en juillet, on apprenait que le gouvernement du Québec avait octroyé 1,6 million pour les travaux. En décembre, la ville de Latuque avait demandé une subvention de 2,1 million pour réaliser le projet de 2,6 millions. Alors que le montant versé par Québec était moindre que ce qui était attendu, mais la ville avait exprimé le désir qu'Ottawa puisse aussi intervenir financièrement. Alors on verra ce que ça va donner à ce niveau-là. C'est donc un dossier à suivre, mais chose certaine, des travaux très importants qui sont sur le point d'être entrepris là au fil des prochaines semaines, prochains mois, à la bibliothèque Annie-Saint-Arnaud de Latuque. Voilà, de la culture, on passe au sport dans quelques instants. J'aurai le plaisir de m'entretenir avec le directeur général des Cataractes de Shawinigan. Pourquoi? Parce que les Cats sont en ville ce soir. Alors, un match hors concours sera présenté contre le Phoenix de Sherbrooke. Ça va se passer à 19h au Colisée municipal de Latuque. C'est à ne surtout pas manquer.

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1: Les amateurs de hockey vont être ravis ce vendredi alors qu'un match pré-saison opposera les Cataractes de Shawinigan au Phoenix de Sherbrooke. On vous en avait parlé, le match qui sera présenté au Colisée Denis Morel à partir de 19h. Avec moi, j'ai le grand plaisir d'accueillir le directeur général des Cataractes, Martin Mondou. Bonjour Martin.
2: Bonjour.
1: D'abord, première question, pourquoi c'est important pour l'équipe de venir livrer un match à la TUC?
2: Ben écoute, c'est la TUC, c'est notre marché, notre clientèle. On a beaucoup de monde, justement, de la grande région de la TUC qui viennent à nos matchs. Puis des fois, d'avoir la chance d'offrir à ces gens-là d'aller les voir, d'aller leur offrir notre produit chez eux. On le fait avec quelques villes, justement, de la région présentement. Puis là, je pense que c'est le fun de se rapprocher des gens aussi, que les gens puissent avoir un contact avec les joueurs, puis qui sachent qu'on est leur équipe, on est l'équipe de notre région, puis la TUC, c'est chez nous.
1: Et je sais que les gens ont hâte de voir c'est quoi l'alignement qui va être présenté, qui va être sur place ce vendredi. Je pense même qu'il y a une surprise là, pour nous.
2: Ouais, assurément. Écoutez, la plupart de nos coupeurs sont faites. Il reste seulement que 3 coupeurs à faire. Fait que les gens peuvent s'attendre à avoir un alignement très près de l'alignement régulier. Et la même chose du côté de Sherbrooke. Fait que ce ne sera pas vraiment un match de recrues. Puis la grande nouvelle qu'on a pour les gens de là-dessus, qu'on a un joueur qui est classé très haut pour le repêchage national, représenté par Dan Milstein, l'agent de Demidov, Kucherov, Vasilevski, qui a décidé de signer chez nous. C'est Vladimir Chukunov. Puis il va jouer son premier match officiellement dans l'uniforme des Cats à la TUC ce vendredi.
1: Wow! Alors, c'est vraiment un événement à ne pas manquer, là, parce que ce joueur-là, il est vraiment quelque chose, là.
2: C'est un joueur qui est spectaculaire. Il a des habiletés vraiment en haut de la moyenne. Puis même nous, on a vraiment hâte de le voir disputer son premier match dans la Ligue.
1: À quoi on s'attend, justement, parlant des Cataractes? Comment ça s'enligne, la saison?
2: Ben, une équipe extrêmement jeune, mais extrêmement talentueuse. Pour nous, on a décidé de vraiment s'aligner sur notre repêchage de l'an passé qui était avec des 2009. On a repêché 4e au total, 6e au total cette année, 19e, 22e et 27e. Alors on a rentré des jeunes joueurs de qualité qui sont venus se greffer à notre groupe de joueurs nés en 2009, là, les joueurs de 17 ans qui étaient déjà exceptionnels. Fait qu'on pense qu'on a une belle fenêtre là, pour quelques années à offrir du très bon hockey à nos participants.
1: Martin, aussi, je sais qu'il a été lancé dernièrement, une web-série au cœur des Cats. Est-ce qu'on peut en parler un petit peu? En quoi ça consiste exactement?
2: Ben, écoutez, tout le long de la saison, Olivier Caron, là, qui suit nos opérations, va offrir aux gens comme un 24CH, mais au niveau des cataractes, que les gens puissent voir comment ça se passe au quotidien des cataractes. Présentement, le premier épisode est en ligne sur notre chaîne YouTube, puis c'est vraiment la séance de sélection cette année au repêchage. Comment ça se passe? C'est quoi les coulisses du repêchage? Qu'est-ce qui se passe dans un repêchage? Puis, naturellement, de voir nos espoirs de première place faire repêcher et nos joueurs locaux. Vous allez voir le contenu, le déroulement complet du repêchage dans cette série-là.
1: Un peu l'envers du décor.
2: Exact.
1: Ben Martin Mondou, directeur général des Cataractes, merci beaucoup. On rappelle l'invitation, les Cats contre le Phoenix de Sherbrooke. Ça se passe ce vendredi, 19h, au Colisée Denis Morel. Un gros merci, puis évidemment, on vous souhaite la victoire.
2: Merci, et garde, on a dit à nos joueurs que c'est spécial de jouer à la suite. On espère que les gens vont être au rendez-vous.
1: L'invitation est lancée. Merci, Martin.

Quel genre de week-end nous attend? On va aller voir ça tout de suite aujourd'hui. Ben, c'est sous le signe des averses. La pluie va cesser tard ce matin, alternant soleil-nuages par la suite, maximum de 21. Quelques nuages pour ce soir, cette nuit, un peu de brouillard, minimum près de 8. Demain samedi, ciel variable, 40% de risque d'averses en après-midi, maximum près de 22. Et la bonne nouvelle, le soleil sera avec nous dimanche avec 23 comme maximum. Au centre-ville actuellement, c'est 13 degrés Celsius. 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Voilà, c'est tout pour moi. Le meilleur de la musique suit dans un instant. On se reparle lundi, 8h45. Bon week-end.

0: Hey, c'est fini pour les 100 000 matins pour cette semaine. Bonne première semaine. J'ai trouvé bon.
1: Ça a été un bon camp d'entraînement pour toi, M. Lalonde.
0: Hey, mais la semaine prochaine, ça part pour vrai. Ouais. C'est parti. On blague avec ça. Mais la semaine prochaine, Lara Gonzalez débarque sur les ondes de haut de midi à 13h. Manquez pas ça. Chuck Noël s'installe à 9h dans le meilleur de la musique. Ça n'a pas manqué. Et Gilbert Delhomme avec nous autres à tous les matins dans la game à 7h. C'est la semaine prochaine que ça part. J'ai bien hâte que tout ça se lance. Ouais. Fait que bon week-end. Repose-toi.
1: Oh, ça va.
0: Ouais.
1: Non, c'est fun. Moi, le fait que tu sois revenu, ça m'allège un peu ma charge de travail.
0: C'est ça.
1: Je suis content, moi, finalement.
0: Ça, c'est officiel.
1: Ouais.
0: Ça, c'est officiel. Bon,
1: je suis content aussi parce que je commençais à trouver le studio tout seul.
0: Mais non, c'est sûr. Mais c'est aussi le fait là-dedans. Il faut prendre ça en considération que je suis vraiment attachant. Mais ça, c'est un autre dossier.
1: Ouais, effectivement.
0: Bon, c'est ça.
1: C'est un autre dossier.
0: On va se retrouver. On va se retrouver lundi. À compter de 10h. Bon week-end, tout le monde. Salut.
1: Salut.
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2: Vendredi matin, 28 août. Bien heureuse de vous accompagner. Dernier matin avant la rentrée d'automne à vos côtés. Je vous en avais parlé brièvement, mais Chuck Noël va prendre le relais pour vos avant-midi avec le meilleur de la musique dès lundi. Alors, on en profite au maximum avec ce matin les Playmobil qui s'invitent dans le monde de la lutte, les tops et les flops de l'été au box-office, et on s'attend à pas mal plus de plaintes et de vandalisme contre les affiches électorales. On aura les détails à vous offrir, et en musique, Bleu Jeans Bleu dans les prochaines minutes, Jean Leloup, Temper City, et à l'instant, le guitariste de Red Hot Chili Peppers, John Frusciante, a été influencé et de beaucoup par Jimi Hendrix dans cette chanson. Avec le style, le picking, tout est là. Un hit de 1992 pour bien partir la journée en cette petite dernière de la semaine. Voici Under the Bridge, Red Hot Chili Peppers, avec le meilleur de la musique à haut.

Il y en a déjà plusieurs bien installés à la vue de tous, les affiches électorales qui apparaissent à la vitesse de la lumière. Et on s'attend au pire pour nos pancartes et la face de nos candidats avec moins. Prévoit pas mal de vandalisme pour les prochaines semaines. Détails à venir à ce sujet, mais juste avant, Mumford & Sons, I Will Wait, de 2012. Ah, oh!

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1: Oh. En entrevue, le directeur général d'Élections Québec a précisé qu'il s'attend à une augmentation considérable des plaintes et du vandalisme en lien avec les pancartes électorales pendant la campagne qui sont déjà visibles un peu partout au Québec. On s'attend à une hausse des plaintes. Pourquoi? Mais on se fie, entre autres, aux élections municipales de 2025 où le nombre de plaintes avait été exponentiel. Les gens sont pas contents, sont beaucoup moins patients qu'avant, c'est ce qu'on a constaté. Et comme on est en campagne électorale, on devrait prendre le temps de s'informer comme il faut, d'entendre toutes les opinions. Et malheureusement, c'est pas la généralité qui fait du vandalisme. Mais on pense qu'il y aura augmentation et de façon assez marquée. Mais il faut garder en tête qu'une personne se fait prendre en train de vandaliser une pancarte. Ben, il y a des amendes qui sont remises au petit Tana. Smash Mouth, ça s'en vient à haut pour le meilleur de la musique.
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Cette semaine, il nous confirmait être de retour au gym suite à sa convalescence pour une fracture de la clavicule. Ben oui, on en sait les affaires, nous autres, à haut. Voici Jonas.

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1: C'est pas tous les films qui sont à l'affiche pendant l'été pour nous offrir comme les grosses productions qui ont du succès. On connaît ces films à succès avec, entre autres, l'Odyssée, Histoire de jouets 5 et encore le nouveau Spider-Man, parce qu'on en parle souvent en tête du box-office, mais les flops pour cet été. Supergirl, ça n'a pas marché comme on voulait. Moana non plus. Jackass, le meilleur pour la fin, parce que ça, c'était pas si nécessaire. On parle de ces trois films qui, malheureusement, n'ont pas accumulé autant d'argent, parce que des productions comme ça, ça coûte cher. Non, ça n'a pas été rentable pour ces productions, mais pour les autres, je vous jure, on a fait le gros cash. Summer, Back to Friends, ça s'en vient à haut. 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
5: Ici Michel Scarpino, le descripteur sportif Jacques Doucet est décédé à l'âge de 86 ans. Sa fille Martine a confirmé la nouvelle sur les réseaux sociaux. Monsieur Doucet en a

notamment été la voix des Expos de Montréal durant 33 ans. D'importants travaux sont en cours à la gare du centre-ville, dont l'allure est appelée à rajeunir. On veut l'amener au goût du jour et la ville est à compléter l'aménagement de nouvelles installations sanitaires. Celui-ci devrait être fonctionnel à la fin du mois de septembre. C'est ce soir à 19h que les Cataractes de Shawinigan livreront un match hors concours face au Phoenix de Sherbrooke au Colisée Denis Morel. C'est la deuxième année que l'équipe de Shawinigan vient livrer un match en Haute-Mauricie. Et les spectateurs pourront s'attendre à un alignement très près de la version 2026-2027 des Cataractes, faisait savoir le directeur général Martin Mondou. C'était vos actualités Arsenal Média. 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

0: Ça arrête.
1: Drôle de coïncidence, mais la prochaine tempête tropicale de l'Atlantique va se nommer Dolly. Mais pas pour rendre hommage à l'icône de la country qui est décédée en début de semaine. Non, parce qu'il y a un ordre. On doit respecter certains noms à donner aux tempêtes tropicales dans l'Atlantique. Je vous explique le phénomène dans quelques minutes, mais juste avant, tout en douceur avec Goo Goo Dolls à haut.

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1: Je vous le disais un peu plus tôt, c'est une drôle de coïncidence, mais la prochaine tempête tropicale de l'Atlantique va porter le nom de Dolly. Image et référence à Dolly Parton qui est décédée mardi, mais ce n'est qu'une coïncidence parce que les noms de tempêtes tropicales sont tirés de listes qui ont été établies par le Centre national des ouragans. Il y a 6 listes qui sont utilisées à tour de rôle. Et là, ben, on est rendu à la liste pour 2026 où on a Arthur, Bertha, Cristobal, Dolly, comme je vous en parlais, Édouard, Fée, Gonzalo, Anna, Asias, avec Joséphine, Kyle, Liam, Marco et Nana, pour ne nommer que ceux-là, parce qu'il y en a d'autres. Et il faut aller dans l'ordre. Jusqu'à maintenant, en 2026, les tempêtes Arthur, Bertha et Cristobal ont déjà fait leur apparition. Alors bientôt, ce sera le tour de Dolly, mais on n'est pas pressé. Chavouzé, Cowgirl, à venir avec le meilleur de la musique à eau.
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Peut-être que votre week-end est déjà booké au quart de tour. Sinon, c'est toujours le fun d'improviser. Offrez-vous ce luxe-là de temps en temps. Merci d'être là à Ouvre pour le meilleur de la

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1: Oh, on a toutes les raisons d'être fiers dans le Haut-Saint-Maurice où la ville de Latuc figure dans le top 15 des meilleures villes où vivre au Québec. 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
2: Ici Michel Scarpino, le descripteur sportif Jacques Doucet est décédé à l'âge de 86 ans. Sa fille Martine a confirmé la nouvelle sur les réseaux sociaux. Monsieur Doucet a notamment été la voix des Expos de Montréal durant 33 ans. D'importants travaux sont en cours à la gare du centre-ville, dont l'allure est appelée à rajeunir. On veut l'amener au goût du jour et la ville est à compléter l'aménagement de nouvelles installations sanitaires. Celui-ci devrait être fonctionnel à la fin du mois de septembre. C'est ce soir à 19h que les Cataractes de Shawinigan livreront un match hors concours face aux Phoenix de Sherbrooke au Colisée Denis Morel. C'est la deuxième année que l'équipe de Shawinigan vient livrer un match en Haute-Mauricie. Les spectateurs

Les spectateurs pourront s'attendre à un alignement très près de la version 2026-2027 des cataractes, faisait savoir le directeur général Martin Mondou. C'était vos actualités Arsenal Média. 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

La nouvelle qui vient à peine de sortir, la voix des expos, Jacques Doucet, qui est décédé à l'âge de 86 ans. Sa famille qui a confirmé la triste nouvelle ce matin. Il a été durant 33 ans le commentateur des expos de Montréal. Il y aura plus de nouvelles et hommages aussi qui vont suivre dans les prochaines heures. En musique, voici Crazy Town à

ressemble à quoi vos projets pour la fin de semaine? Et moi, j'avoue, là, rien de trop chargé à l'horaire. On va se remettre de cette semaine de rentrée et de retour au travail. Ça a tiré pas mal de jus, ça. Voici Domino à haut.

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1: 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Jouer à la lutte. Ah, vous avez sûrement déjà fait ça à un moment donné. Moi, avec mon père, des fois, on se chamaillait avec ma sœur. C'était toujours le fun. Ma mère disait, ça va finir en broyant. Mon chum le fait des fois avec ma fille, avec des simulations d'athémie puis du saut de la troisième corde. C'est bien rock'n'roll, mais là, on peut y aller plus soft avec nos jeux grâce à Playmobil qui s'associe à la WWE avec des personnages connus du monde de la lutte qui auront le droit à leur petite figurine. Et je vous rassure, on peut y voir Hulk Hogan qui est là. Ben oui, même s'il n'est plus lutteur parce qu'il est 6 pieds sous terre. Ben, on a le droit de pouvoir jouer avec Hulk Hogan dans notre salon en se faisant pas mal cette fois-ci. Vous êtes à haut pour le meilleur de la musique. Plain White Tees, ça s'en vient.
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Un beau bonjour à ceux et celles qui nous écoutent à l'étable, ouais, dans la ferme, ceux qui nous écoutent à temps plein. Vous êtes dans la shop, vous êtes, je sais pas moi, sur la route, faites de la livraison, chauffeur de taxi. Je sais qu'il y en a qui sont branchés 24/7, ouais, parce que pour les fermes de chez nous, paraît qu'on est très très bon pour la production laitière. Ouais, ouais.

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1: Mon nom est Stéphanie Gagné. Ça a été un honneur, un bonheur, un privilège de vous accompagner à Haut partout au Québec durant la dernière année en avant-midi. C'est que dès la semaine prochaine, c'est Chuck Noël qui prend le relais. Et ce, à tous les matins de semaine. J'ai d'autres tâches qui m'ont été affectées. Ça va être bien, bien le fun quand même. Mais j'ai bien aimé ça être avec vous autres. J'allais dire pas aussi le fun, mais bon, ça va être nouveau, c'est sûr. Il va falloir que je m'habitue. Je vous laisse au bon soin de Richard Z, qui lui aussi en est à son dernier grand bazou. Lui qui prendra le relais le week-end avec Z le week-end. Hey, bonne fin de semaine. Ciao!

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3: Ici Michel Scarpino, le descripteur sportif Jacques Doucet est décédé à l'âge de 86 ans. Sa fille Martine a confirmé la nouvelle sur les réseaux sociaux. Monsieur Doucet a notamment été la voix des Expos de Montréal durant 33 ans. D'importants travaux sont en cours à la gare du centre-ville, dont l'allure est appelée à rajeunir. On veut l'amener au goût du jour et la ville est à compléter l'aménagement de nouvelles installations sanitaires. Celui-ci devrait être fonctionnel à la fin du mois de septembre. C'est ce soir à 19h que les Cataractes de Shawinigan livreront un match hors concours face au Phoenix de Sherbrooke au Colisée Denis Morel. C'est la deuxième année que l'équipe de Shawinigan vient livrer un match en Haute-Mauricie. Et les spectateurs pourront s'attendre à un alignement très près de la version 2026-2027 des Cataractes, faisait savoir le directeur général Martin Mondou. C'était vos actualités Arsenal Média. 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
2: Ben, salut tout le monde. Très heureux de vous amener en musique pour une dernière fois.
3: Ben oui, ouais, ben attends un peu, là.
2: Non, c'est pas ça,
3: ça tourne de Jerry Boulet, là, slack un peu, là.
2: Il y a rien de dramatique là-dedans, Sylvain, effectivement.
3: Au contraire.
2: C'est notre dernier vendredi à l'heure du dîner, parce que dès lundi prochain, c'est Lara Gonzalez, la gang de BBM Sport, qui arrive ici.
3: Oui, pour nous parler de sport.
2: Vous allez vous dire, mais qu'est-ce qu'on va faire sans les plus belles voix radio en Amérique du Nord?
3: Ah, ben c'est... Attends un peu, vous allez les avoir avec vous autres. Toute la fin de semaine sur O.
2: À partir du week-end de la fête du travail, le samedi de 10 à 16 heures et le dimanche de 10 à 18 heures, on va faire 14 heures de route.
3: Ça va être le fun. Ben, puis Richard, en passant, mon nom c'est Sylvain Caron. Salut tout le monde, ça me fait plaisir.
2: Pas présenté?
3: Non, pas encore. En tout cas, c'est fort que ça change mon nom parce que...
2: ça part mal pour l'année qui s'en vient. Ah, je te dédie la prochaine chanson.
3: Ah, merci.
2: Honor of a Lonely Heart.
3: Ah,
2: c'est beau, hein? Yes, au meilleur de la musique.

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1: Ah ben, c'est le 28 août aujourd'hui et le 28 août. En 2009, il y a le groupe britannique Oasis qui se sépare après 18 ans de travail ensemble. Donc, ils sont revenus, on sait qu'ils sont revenus.
2: Ah non, c'est correct, mais ils se sont chicanés souvent, c'est ça l'histoire.
1: Écoute, Noël Gallagher a publié un communiqué, ça c'était le 28 août 2009, en disant « C'est avec un grand soulagement que je vous annonce que je ne peux plus travailler avec mon frère Liam. » Tu sais, quand tu dis « t'es soulagé ».
2: C'est politiquement correct, hein? C'est...
1: Et là, il y a eu une longue... Ben, en fait, une longue chicane. Il y a eu 100 chicanes entre les deux frères.
2: Ah, écoute, c'est incroyable.
1: Et ils sont venus il y a pas longtemps.
2: Pour faire du cash.
1: Oui, ils sont venus ensemble pour beaucoup, beaucoup de sous. Mais ils sont arrivés à un moment donné dans un spectacle main dans la main.
2: Oh, arrête, Richard, tu me fais pleurer.
1: Hey, on va faire ça, nous, ensemble.
2: Oubliez ça, man.
1: Voici Oasis avec Champagne Supernova, le meilleur de la musique. C'est toujours ici à O.
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0: Ben ici, c'est toujours le meilleur de la musique sur le réseau Arsenal Média, le plus grand radio diffuseur au Québec. Un quart d'heure non-stop devant nous avec entre autres Billy Idol et les Foo Fighters. Ça arrive une fois ou deux par année qu'un film à petit budget arrive avec des scores.
1: Oui, c'est vrai, de nulle part, on s'attendait à rien, ni les producteurs, puis ça n'a pas coûté cher, ça fait pas trop mal, mais...
0: Il y en a eu une couple dans les dernières années.
1: Oui.
0: En 69, le film Easy Rider a coûté 400 000 $
1: Hey.
0: A rapporté 60 millions.
1: En dollars de l'époque.
0: Oui, à travers la planète. Et même, plus que ça, nomination aux Oscars pour le meilleur scénario original, meilleur acteur dans un second rôle pour Jack Nicholson.
1: Oui.
0: Et la bande sonore de ce film, Easy Rider, inclut une excellente chanson de Steppenwolf.
1: Oh oui, qu'on va entendre tantôt dire qu'il y a une version d'Easy Rider au cinéma qui a été refaite avec Nicolas Cage au cours des dernières années. Ouais, vous intéressez.
0: On va écouter Born to be Wild dans un instant pour meilleur de la musique.
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0: Il y avait Blink 182 avec la pièce All the Small Things, dernière pièce enregistrée pour l'album Enema of State, et c'est l'un de leurs plus grands succès en carrière dans le monde du sport seulement.
1: Bon, ben, c'est une nouvelle série pour les Blue Jays de Toronto qui sont encore au moment où on se parle dans une course pour l'obtention de série de fin de saison. Pas une voie facile, hein? C'est les Mariners de Seattle qui débarquent à Toronto ce soir. Et amateurs de football que nous sommes et que plusieurs d'entre vous le sont, Titou.
0: Le son Titou
1: avec des matchs de la NFL. Ça se poursuit pour la semaine 3 pré-saison. Je vous fais fi de tous les matchs présentés ce soir parce qu'il y en a quand même 2, 4, 6, 8, 10 matchs hors concours.
0: Oh, yeah.
1: Oh oui, là, ça, on commence à se mettre dedans tranquillement, pas vite. Là.
0: On écoute Zébulon avec Marie-Louise au meilleur de la musique.
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1: Ben, il y avait des colocs avec Passe-moi la POC et ça va parler sport dès lundi prochain à l'heure du dîner avec Clara Gonzalez.
2: Exactement, t'as bien raison avec le duo de BPM Sport qui seront là pour vous accompagner. Ce n'est pas la fin pour nous. Richard en a parlé en début d'émission tantôt. On va se retrouver à chaque fin de semaine maintenant avec une formule revampée du gros fun en perspective. Et parlant de fin de semaine, ben c'est notre prochain rendez-vous. Ben on y va là, pour la dernière des Grands Bazous ce dimanche.
1: Dimanche matin de 9 à 10. Par la suite, ben, le week-end suivant, on sera là le samedi de 10 à 16 heures et yes! Le dimanche de 10 à 18 heures.
2: Yes! Ouais. Ça y est, on va s'endurer pendant 100 heures, disons.
1: Hey, bon week-end.
2: Hey, salut.
1: Salut tout le monde. Bye!
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3: Ici Michel Scarpino, le descripteur sportif Jacques Doucet est décédé à l'âge de 86 ans. Sa fille Martine a confirmé la nouvelle sur les réseaux sociaux. Monsieur Doucet a notamment été la voix des Expos de Montréal durant 33 ans. D'importants travaux sont en cours à la gare du centre-ville, dont l'allure est appelée à rajeunir. On veut l'amener au goût du jour et la ville est à compléter l'aménagement de nouvelles installations sanitaires. Celui-ci devrait être fonctionnel à la fin du mois de septembre. C'est ce soir à 19h que les Cataractes de Shawinigan livreront un match hors concours face au Phoenix de Sherbrooke au Colisée Denis Morel. C'est la deuxième année que l'équipe de Shawinigan vient livrer un match en Haute-Mauricie. Et les spectateurs pourront s'attendre à un alignement très près de la version 2026-2027 des Cataractes, faisait savoir le directeur général Martin Mondou. C'était vos actualités Arsenal Média. 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
2: Hello, hello! Bienvenue dans le meilleur de la musique en ce vendredi 28 août, dernière de la semaine. Un gros merci d'être branché sur les ondes de haut, peu importe d'où vous nous écoutez. De quelle façon vous êtes branché chez nous, bien le fun de vous savoir là. Et de passer les prochaines heures avec vous jusqu'en début de soirée. Oui, parce qu'il y aura le party rock un peu plus tard. On a la musique de Miley Cyrus et Stevie Nicks qui s'en vient tout de suite. C'est Talk avec Time Machine. Bon vendredi.

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1: Et cette chanson-là reste au sommet des palmarès depuis plusieurs semaines. Se retrouve dans le top 5. Mumford & Son, Chris Stapleton, l'un des plus gros hits de l'été avec Ears. Vous êtes dans le meilleur de la musique. Olivier Poitras avec vous.

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1: Oh. Ben, je vais prendre le temps de vous saluer, peu importe d'où vous êtes branché. C'est le fun de vous savoir là. Il y a plusieurs personnes qui vont profiter de leur dernière fin de semaine de vacances avant de reprendre, je vais dire, la norme des choses. La semaine prochaine, retour au travail pour plusieurs d'entre vous. Retour à l'école complet aussi pour plusieurs étudiants et étudiantes. Salutations d'ailleurs si c'est le cas et si c'est votre dernier week-end en camping au chalet. Profitez-en bien. Parce que non, c'est quand même assez beau un peu partout à travers la province en fin de semaine, ce qui est une très bonne nouvelle. Dans les prochaines minutes, on aura la musique de Dasha avec Austin. Ça s'en vient au retour, c'est Temper City avec Self-Aware.

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2: Il y a un nouvel album en préparation et que dire de son tout premier album qui s'est tellement bien vendu et ça, de nos jours, dire qu'un album se vend bien, c'est quand même assez exceptionnel. Autant vinyle, CD et je pense qu'il est même sorti en cassette, si je ne m'abuse. Il me semble que j'ai même déjà vu ça. Bon, préparation d'un nouvel album pour Sunburn et on tourne déjà l'une de ses nouveautés depuis quelques semaines sur nos ondes et c'est ça qui s'en vient dans les prochaines minutes. 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Je vous souhaite un excellent vendredi sur les ondes de haut.
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un autre emplacement qui n'est pas encore connu, mais ce déménagement aura lieu durant l'automne. Alors que la guerre tarifaire continue de faire mal à l'économie québécoise, le gouvernement du Québec élargit les critères d'admissibilité du programme d'aide d'urgence aux PME, tarifs douaniers. Ainsi, les PME québécoises avec un chiffre d'affaires de 200 000 à 2 millions de dollars pourront désormais se prévaloir du programme. Le seuil minimal a été abaissé, passant d'un million à 200 000 dollars. Et puis le service de la sécurité publique d'Abidjan a effectué mardi une perquisition dans une résidence de la communauté. Sur place, les policiers ont saisi de l'argent comptant, des accessoires pouvant être associés au conditionnement ou la distribution de stupéfiants, de la cocaïne et une substance qu'on suspecte être de la psilocybine ou des champignons magiques. Un individu a été arrêté. C'était vos actualités. 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

Présentement tourné un peu partout à travers les États-Unis, ses arrêts au Canada attirent tellement les foules et c'est l'une des icônes du country au cours des dernières années. L'excellent Luke Combs qui s'en vient faire son tour avec Back in the Saddle. Dans le meilleur de la musique ici, à O.

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1: Je sais pas s'il y en a parmi vous qui sont des amateurs de jeux vidéo. Probablement, les gens qui utilisent la console PlayStation, vous avez probablement vu ça aussi passer au courant des dernières semaines, comme quoi Sony veut annuler la vente de disques physiques à compter de janvier 2028. Et là, il y a un boycott qui s'organise contre Sony et PlayStation, comme quoi pendant une semaine de temps, les gens ne devraient pas utiliser leur console, ni acheter de jeux, ni faire tout ce qui va avec. Je me dis à quel point une semaine, c'est assez. Parce que si y a un jeu que tu n'achètes pas pendant une semaine, mais que tu l'achètes la semaine d'après, le boycott sert à quoi? Je ne sais pas. Vous êtes pour, vous êtes contre, ça vous dérange pas, vous êtes indifférent par rapport à ça? À vous de me le dire. Dans les prochaines minutes, la musique de Shaboozy, ça s'en vient. C'est Call Girl au retour.
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1: Oh. Un show à pas manquer les samedis matins avec Chuck Noël. À compter de 9h, c'est le Hit 15, les 15 plus gros hits de la dernière semaine. Et il y a une de ces chansons-là qui s'y retrouve depuis plusieurs semaines. Ça fait partie des gros hits de l'été sur nos ondes à O. Et c'est nul autre que l'excellent Tame Impala. Qui s'amène, lui, dans les prochaines minutes, c'est Dracula au retour.
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3: Ici Michel Scarpino. La bibliothèque municipale Annie-Saint-Arnaud fera l'objet d'importants travaux au cours des prochains mois. La Ville a confirmé que ceux-ci vont durer une année complète et nécessiter le déménagement temporaire de la bibliothèque dans un autre emplacement qui n'est pas encore connu. Mais ce déménagement aura lieu durant l'automne. Alors que la guerre tarifaire continue de faire mal à l'économie québécoise, le gouvernement du Québec élargit les critères d'admissibilité du programme d'aide d'urgence aux PME, tarifs douaniers. Ainsi, les PME québécoises avec un chiffre d'affaires de 200 000 à 2 millions de dollars pourront désormais se prévaloir du programme. Le seuil minimal a été abaissé, passant d'un million à 200 000 dollars. Et puis le service de la sécurité publique d'Abidjan a effectué mardi une perquisition dans une résidence de la communauté. Sur place, les policiers ont saisi de l'argent comptant, des accessoires pouvant être associés au conditionnement ou la distribution de stupéfiants, de la cocaïne et une substance qu'on suspecte être de la psilocybine ou des champignons magiques. Un individu a été arrêté. C'était vos actualités. 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

ne pas manquer sur nos ondes à compter de la semaine prochaine. Il y aura beaucoup de changements. Il y aura des nouveaux venus et il y aura des shows de sport. Ouais. Je vous en parle dans les prochaines minutes. Pour l'instant, ce qui s'en vient en musique, c'est Edwin Collins, A Girl Like You dans le meilleur de la musique.

0: quelques changements à venir sur nos ondes au courant de la prochaine semaine, à compter de lundi 31 août. Vous êtes habitué d'avoir Richard Z. Sirois avec vous dans les grands bazous sur l'heure du lunch. Ben, ça sera remplacé par un show 100% sport et divertissement. Larac Gonzalez avec Georges Larac et Stéphane Gonzalez qui débarquent sur nos ondes entre midi et 13h. À compter de 18h, un autre show de sport, les avant-matchs, la game avec Oli Paiement et FX Bénard qui sera également de retour le dimanche matin à compter de 9h. Richard Z. Sirois, lui, reste sur nos ondes avec Z le week-end, samedi et dimanche à partir de 10h. Ben des choses à pas manquer. American Others, best day of my life, ça s'en vient.
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1: Ah ben, comme c'est le cas, chaque vendredi, c'est toujours un énorme plaisir de passer mon début d'après-midi en votre compagnie. Mais le fun se poursuit à compter de 16h parce que ce sera le party haut, le party rock qui suit avec les plus gros hits des années 80 à aujourd'hui. Et parlant de party rock, rien de mieux qu'un bon rock show dans les prochaines minutes avec Blink-182 à haut.

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3: Ici Michel Scarpino, voici le bilan de l'actualité. Ville de la Tuque a apporté des précisions en lien avec les travaux qui ont été effectués sur les rues Saint-Maurice et Tessier, alors qu'ils ont suscité plusieurs commentaires sur les réseaux sociaux. La Ville a précisé que l'ensemble du projet a été conçu en fonction de l'aspect de la sécurité des automobilistes, des cyclistes et des piétons. On apprend que, contrairement à ce qui a été mentionné sur les réseaux sociaux, la nouvelle configuration du stationnement au nord de la rue Tessier n'enlèvera aucun espace pour les véhicules. On a aussi ajouté des bordures pour éviter que les gens se retrouvent coincés dans le stationnement, puisque des automobilistes garaient leurs véhicules à l'entrée et à la sortie. Des îlots de verdure ont été apposés à plusieurs endroits sur la rue Tessier pour faciliter l'absorption d'eau par le sol au moment où les pluies sont de plus en plus abondantes. Cette mesure a été mise de l'avant en guise d'atténuation des changements climatiques. Une chambre d'infiltration d'eau liée au réseau d'égouts et d'aqueducs a aussi été aménagée sur la rue Saint-Maurice. On sait que d'autres travaux liés à la sécurité ont été effectués près de la Tuque High School. Parlant de Ville de la Tuque, elle apportera bientôt des travaux importants à la bibliothèque Annie-Saint-Arnaud. Celle-ci sera fermée durant un an, le temps que soient complétés les travaux, autant à l'extérieur du bâtiment que dans sa fenestration, l'électricité, ainsi que la plomberie, entre autres. On saura un peu plus tard à quel endroit la bibliothèque déménagera temporairement, mais celle-ci devra fermer ses portes cet automne pendant quelques semaines. Et puis le service de la sécurité publique d'Abidjan a effectué mardi une perquisition dans une résidence dans le cadre d'une enquête en lien avec le trafic de stupéfiants. Sur place, les policiers ont saisi 600 $ en argent comptant, des accessoires pouvant être associés au conditionnement et à la distribution de stupéfiants, 8 grammes d'une substance suspectée être de la cocaïne, en plus de 53 grammes d'une substance qu'on croit être de la psilocybine, soit des champignons magiques. Un individu a été arrêté dans cette affaire. Ça complète vos actualités Arsenal Média. 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
2: Hello, hello, bon vendredi, Olivier Poitras avec vous dans le Party Rock, édition du 28 août. Gros merci d'être branché sur nos ondes, peu importe d'où vous êtes présentement, où vous nous écoutez, bien content de vous savoir là et de vous offrir les plus gros classiques du rock des années 70, 80, 90, 2000 jusqu'à aujourd'hui. D'ailleurs, dans les prochaines minutes, on aura la musique de Billy Talent, ça s'en vient, Twisted Sister, Green Day et ouais, qui dit Party Rock, dit Rock Show avec Blink-182.

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1: C'est le dernier week-end de vacances de l'été pour plusieurs personnes. Il y en a pour qui l'école est déjà commencée, le retour au travail s'est déjà effectué. Il y en a pour qui également, ben, ça va se faire au courant de la prochaine semaine. Et je vous salue tous et toutes, si c'est votre cas, et si c'est votre dernier week-end de congé. Profitez-en bien, on a Blur, nous, dans les prochaines minutes, avec Song 2, restez là.
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1: Deux des plus gros bands de l'histoire vont s'arrêter à Montréal. Au courant des prochains jours, tout d'abord, il y aura le 2 et le 4 septembre, le groupe canadien Rush. Il sera du côté du Centre Bell à Montréal et du côté du Parc Jean-Drapeau la semaine suivante. C'est la visite du band AC/DC. C'est pas rien, je sais qu'il y a beaucoup de monde qui vont se déplacer. Bon show à ceux et celles qui seront là. Weezer Seven dans les prochaines.
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4: Ici Michel Scarpino, voici le bilan de l'actualité. Ville de la TUC a apporté des précisions en lien avec les travaux qui ont été effectués sur les rues Saint-Maurice et Tessier, alors qu'ils ont suscité plusieurs commentaires sur les réseaux sociaux. La Ville a précisé que l'ensemble du projet a été conçu en fonction de l'aspect de la sécurité des automobilistes, des cyclistes et des piétons. On apprend que, contrairement à ce qui a été mentionné sur les réseaux sociaux, la nouvelle configuration du stationnement au nord de la rue Tessier n'enlèvera aucun espace pour les véhicules. On a aussi ajouté des bordures pour éviter que les gens se retrouvent coincés dans le stationnement, puisque des automobilistes garaient leurs véhicules à l'entrée et à la sortie. Des îlots de verdure ont été apposés à plusieurs endroits sur la rue Tessier pour faciliter l'absorption d'eau par le sol au moment où les pluies sont de plus en plus abondantes. Cette mesure a été mise de l'avant en guise d'atténuation des changements climatiques. Une chambre d'infiltration d'eau liée au réseau d'égouts et d'aqueducs a aussi été aménagée sur la rue Saint-Maurice. On sait que d'autres travaux liés à la sécurité ont été effectués près de la TUC High School. Parlant de Ville de la TUC, elle apportera bientôt des travaux importants à la bibliothèque Annie-Saint-Arnaud. Celle-ci sera fermée durant un an, le temps que soient complétés les travaux, autant à l'extérieur du bâtiment que dans sa fenestration, l'électricité, ainsi que la plomberie, entre autres. On saura un peu plus tard à quel endroit la bibliothèque déménagera temporairement, mais celle-ci devra fermer ses portes cet automne pendant quelques semaines. Et puis le service de la sécurité publique d'Obidjouane a effectué mardi une perquisition dans une résidence dans le cadre d'une enquête en lien avec le trafic de stupéfiants. Sur place, les policiers ont saisi 600 $ en argent comptant, des accessoires pouvant être associés au conditionnement et à la distribution de stupéfiants, 8 grammes d'une substance suspectée être de la cocaïne, en plus de 53 grammes d'une substance qu'on croit être de la psilocybine, soit des champignons magiques. Un individu a été arrêté dans cette affaire. Ça complète vos actualités Arsenal Média. 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

chaque vendredi et samedi à compter de 16h. Et si je vous donne un petit aperçu de ce qui s'en vient dans les prochaines minutes, hein, vous allez rester là. Jeremy de Pearl Jam, ça s'en vient. The Offspring également avec Self-Esteem. On aura Third Eye Blind avec Semi-Charmed Life. Linkin Park et Crawling. Jesus Jones, Right Here, Right Now. Et dans les prochaines, le plus gros hit de Jet, Are You Gonna Be My Girl? Uh-oh.

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On a beaucoup de changements à venir au courant des prochains jours sur nos ondes. Et je vous mettrai l'affût de tout ça dans les prochaines minutes. Tout d'abord, je veux prendre le temps de saluer les gens qui ont qui se sont déplacés en Mauricie cet été pour aller voir un show qui, à vous dire, déjà en partant, en valait la peine et était assez exceptionnel. C'est un hommage à Jean Leloup, créé par le Cirque du Soleil. Et ça a été un succès sur toute la ligne. Le voici. La vie est laide. 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
1: Ça va être l'heure du lunch. Le sport sera à l'honneur à compter de lundi prochain. Vous connaissez Georges Larac, ancien joueur de la Ligue nationale de hockey et du Canadien de Montréal. Stéphane Gonzalez, ancien animateur de Musique Plus. Les gars qui étaient du côté de BPM Sport et qui restent du côté de BPM Sport. Mais ça se joint à eux de midi à 13h à compter de lundi. Larac Gonzalez à pas manquer. On a Evanescence dans les prochaines.
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2: Ici Michel Scarpino, le Canada octroie 5 millions pour des efforts humanitaires au Népal, où une crue soudaine survenue le long de la frontière avec le Tibet a fait au moins 579 morts et 1924 disparus, dont des centaines de ressortissants étrangers. Aucun Canadien ne figure parmi les 121 ressortissants de pays étrangers secourus près de la frontière. La chef de la CAQ, Christine Fréchette, réitère que la guerre commerciale entre le Canada et les États-Unis est un sujet incontournable de la campagne électorale, qu'on le veuille ou non. Hier, le chef péquiste Paul Saint-Pierre Plamondon a affirmé que le président Trump ne devait pas confisquer les élections au Québécois. Le chef conservateur Éric Duhaime a aussi laissé entendre que la première ministre sortante instrumentalisait la crise commerciale avec les États-Unis. Et puis arrivée de Céline Dion à Paris à l'occasion de sa première série de concerts depuis l'annonce de son diagnostic de syndrome de la personne raide, des personnes criant « Bienvenue » et « On t'aime » se sont pressées avec des journalistes devant un hôtel parisien, tandis que la diva s'installait pour préparer sa résidence de 16 concerts prévus en septembre et en octobre à la Plénitude Arena dans la banlieue ouest de la capitale française. Le premier concert sera présenté le 12 septembre. C'était vos actualités Arsenal Média. On vous souhaite une bonne soirée à notre antenne.

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0: J'ai plusieurs albums de musique à la maison et je suis pas le plus grand fan des best-of ou des greatest hits, comme on l'appelle, mais il y en a un que j'aime particulièrement et que j'ai écouté souvent aussi dans mon adolescence. Et c'est celui de Lenny Kravitz, sorti au tout début des années 2000, où on retrouve Are You Gonna Go My Way? Ça s'en vient dans les prochaines minutes. Restez là.
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Ils ont été l'un des bands les plus populaires au début des années 2000 et ça s'est terminé pour eux il y a un petit peu plus d'un an. Band canadien en plus, c'est Sum 41 et Pieces à Oh.

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4: Ici Michel Scarpino. Le Canada octroie 5 millions pour des efforts humanitaires au Népal, où une crue soudaine survenue le long de la frontière avec le Tibet a fait au moins 579 morts et 1924 disparus, dont des centaines de ressortissants étrangers. Aucun Canadien ne figure parmi les 121 ressortissants de pays étrangers secourus près de la frontière. La chef de la CAQ, Christine Fréchette, réitère que la guerre commerciale entre le Canada et les États-Unis est un sujet incontournable de la campagne électorale, qu'on le veuille ou non. Hier, le chef péquiste Paul Saint-Pierre Plamondon a affirmé que le président Trump ne devait pas confisquer les élections québécoises. Le chef conservateur Éric Duhaime a aussi laissé entendre que la première ministre sortante instrumentalisait la crise commerciale avec les États-Unis. Et puis, arrivée de Céline Dion à Paris à l'occasion de sa première série de concerts depuis l'annonce de son diagnostic de syndrome de la personne raide, des personnes criant « Bienvenue » et « On t'aime » se sont pressées avec des journalistes devant un hôtel parisien, tandis que la diva s'installait pour préparer sa résidence de 16 concerts prévus en septembre et en octobre à la Plénitude Arena dans la banlieue ouest de la capitale française. Le premier concert sera présenté le 12 septembre. C'était vos actualités Arsenal Média. On vous souhaite une bonne soirée à notre antenne.
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Bonsoir, vous êtes à l'écoute du meilleur de la musique au 97.1 d'Anaë Thériault qui vous accompagne à la TUC. Et si jamais présentement, avec le début de la session scolaire, avec le retour au travail, vous avez envie de nouveau, vous êtes à la recherche d'un emploi ici à la TUC, ben rendez-vous dans la section emploi de monlatuc.com. Notre but, c'est de vous aider. Donc, si on peut justement devenir votre référence pour vos recherches, allez par un

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est ensemble jusqu'à minuit en direct du studio d'Éco PTM à La Tuque et on a des activités en fin de semaine comme demain par exemple, c'est la fête familiale à la ressource parents L, c'est de 10 à 14 heures. Donc allez faire un tour, allez en profiter, il y a une belle programmation que vous pouvez découvrir au ville.latuque.qc.ca dans la section événements, mais ça se passe demain donc manquez pas ça. Un bon